0: afin qu'aujourd'hui le choix de monsieur ne soit pas des plus judicieux. Si je peux juste me permettre,
1: Tu ne te permets juste rien du tout. Tu vas d'abord me soigner cette mauvaise peau et ensuite tu te permets. Hein?

0: et Bialès a le profil type du serial killer, exactement comme le décrivent toutes les études du FBI.
1: C'est-à-dire ?
0: C'est-à-dire tout. Petit costume cintré, ses airs supérieurs, ses espèces de petites mains manucurées, sa manière de dire « Oui, c'est la police qui fait son travail !»
1: Mais calmez-vous, Cara !
0: Je suis très calme. Simon, t'as un bout de pomme de terre sur
2: vous.

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0: Bonjour.
1: Bonjour.
0: Est-ce qu'il serait par hasard possible, j'ignore si ça existe, de consulter un fichier sur lequel il y aurait les noms et adresses d'anciens nazis établis au Brésil? Il y a forcément une amicale d'anciens nazis ou un club, une association. Mémorial nazi, peut-être.
2: Monsieur, sachez que l'Allemagne est une démocratie et qu'en aucun cas, une ambassade allemande pourrait être au courant des agissements d'anciens nazis.
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0: donc, qu'est-ce que tu penses de Trudy? Elle a pas de mec, tu peux... Ah, tu vas rester t'éclater?
1: Trudy, c'est celle qui a plein de trous sur la figure?
0: Non, elle, c'est Jodie. C'est ma femme.

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0: Une nouvelle édition du journal Gaëtan Plenet. Bonjour.
1: Bonjour Edouard, bonjour à tous.
0: Coup d'envoi ce samedi à New Delhi du sommet des BRICS.
1: Xi Jinping attendu sur place, Vladimir Poutine y est déjà, tout comme Narendra Modi évidemment, puisque c'est lui qui accueille. On va tenter de comprendre les enjeux pour le Premier ministre indien. Au Yémen, les Houthis contrôlent désormais toute la côte de leur pays le long de la mer Rouge. Le tout au terme d'une offensive éclair, on va y revenir. On va parler aussi de la visite de Donald Trump en Irlande, elle démarre aujourd'hui. Vous entendrez le secrétaire général du syndicat des professionnels de l'information et de la communication au Sénégal. Il est inquiet, lui aussi, de la disparition du journaliste nigérien Moussa Kaka, qui n'a plus donné signe de vie depuis 12 jours. Les oiseaux migrateurs vont mal, ça c'est ce que nous dit un rapport, on vous en donnera les grandes lignes. Et puis les fans de Céline Dion, eux, vont bien, très bien même, car ça y est, la chanteuse québécoise est de retour sur scène à Paris, premier concert ce soir. Ils se sont d'abord appelés les BRIC pour Brésil, Russie, Inde et Chine, avant de devenir les BRICS avec l'adhésion de l'Afrique du Sud. Et maintenant, eh bien, ce sont les BRICS plus 11 pays qui se retrouvent à New Delhi aujourd'hui et demain pour leur sommet annuel. Le président russe Vladimir Poutine est déjà là. Son homologue chinois Xi Jinping arrivera dans la journée. On attend aussi les chefs d'État sud-africains et égyptiens, Cyril Ramaphosa et Abdel Fattah el-Sissi. Aucun dirigeant occidental, par contre, car c'est là tout le principe de ce groupe, s'affranchir de la domination de l'Occident. Cette année, ça se passe donc en Inde, qui se rêve en leader du Sud global, en puissance capable de parler à tout le monde. À la manœuvre, le Premier ministre Narendra Modi, et les enjeux sont multiples pour lui. Notre envoyé spécial Nicolas Roca a pu en parler avec Salman Khurshid, ex-ministre indien des Affaires étrangères et désormais membre de l'opposition.
2: Impatient avant le sommet des BRICS. Salman Khurshid, dernier membre du parti du Congrès à avoir dirigé la diplomatie indienne, n'a qu'un seul mot d'ordre, unité nationale.
3: Nous ne voulons pas souligner nos différences ou nos doutes. Ce n'est pas un moment où il est question de gouvernement, mais de pays.
2: 11 États membres rapprochés sur les dossiers clés, notamment l'Iran et les Émirats Arabes Unis. Suite à la guerre et aux pressions américaines, les échanges économiques entre les deux pays sont à l'arrêt depuis le mois d'août. Il faudra aussi surveiller le rapprochement entre Pékin et New Delhi, alors que Xi Jinping est en Inde pour la première fois en 7 ans.
3: Si nous pouvons nous accorder sur ce qui se passe dans le reste du monde, si nous pouvons parler d'une même voix, l'Inde et la Chine, cela serait une forme de succès.
2: Mais sur la réduction de la dépendance au dollar, par exemple, l'Inde est nettement plus prudente que Pékin, comme sur une nouvelle expansion des BRICS.
3: Le problème, si l'on ajoute d'autres pays, c'est que si l'on devient trop grand, cela devient trop complexe. Trop de différences émergent et l'efficacité de l'organisation en pâtit. On ne peut pas remplacer les Nations Unies.
2: Autre dossier, la guerre en Ukraine.
3: Nous devons avoir le courage moral de dire à la Russie qu'il y a un moment où la guerre doit se terminer.
2: L'Inde est un partenaire historique de la Russie et continue à lui acheter du pétrole, mais se rêve désormais médiatrice entre Kiev et Moscou. Nicolas Roca, New Delhi. RFI.
1: Et Vladimir Poutine et Narendra Modi n'ont pas attendu l'ouverture officielle du sommet pour se parler. Ils l'ont fait dès hier. Ils ont partagé, nous dit New Delhi, leur perspective sur le conflit en Ukraine, mais aussi sur celui en Iran, qui verrouille toujours le détroit d'Ormuz, le plus important pour la navigation au Moyen-Orient. Le deuxième plus important dans la région, c'est celui de Bab al-Mandeb. Il est en train de tomber aux mains des rebelles houthis du Yémen. Il contrôle désormais toute la côte du pays sur la mer Rouge. Après des années de relations accalmies, le conflit avec les forces gouvernementales qui sont soutenues par l'Arabie Saoudite a repris en juillet dernier et ça s'est accéléré ces derniers jours en faveur donc des Houthis qui se sont emparés de l'ensemble des abords immédiats du détroit. Justine Fontaine.
4: Une victoire éclatante. C'est par ces mots que l'Iran a salué vendredi l'avancée de ses alliés houthis au Yémen. Alors que le détroit d'Ormuz est presque entièrement bloqué depuis le début de la guerre Iran-États-Unis fin février, le deuxième point de passage majeur pour la sortie du pétrole du Moyen-Orient se trouve donc à portée de tir des houthis. Les rebelles yéménites assurent que les navires peuvent passer en toute sécurité dans le détroit, sauf les bateaux saoudiens qui étaient déjà visés par les houthis en mer Rouge auparavant, ce qui devrait tout de même rendre la tâche encore plus difficile à l'Arabie Saoudite pour exporter son pétrole, car cela la coupe des marchés asiatiques. Sans compter que le pipeline qui traverse l'Arabie Saoudite d'est en ouest a été frappé par des drones envoyés depuis l'Irak, d'après les autorités saoudiennes, qui ont annoncé ce vendredi sa fermeture temporaire par précaution. Un oléoduc que Riyad utilise justement pour envoyer son pétrole vers un de ses ports sur la mer Rouge. Les prix de l'or noir ont dépassé cette semaine le cap symbolique des 100 dollars. En cause, l'offensive des Houthis, mais aussi de nouvelles frappes états-uniennes et iraniennes ces derniers jours dans le Golfe.
1: Mais les États-Unis ne frapperont pas pour autant les Houthis, croit savoir le média Axios, qui cite deux responsables américains. L'Arabie Saoudite aurait pourtant plaidé en faveur de ces frappes auprès de Donald Trump, mais il les aurait refusées. Donald Trump, qui est attendu en Irlande aujourd'hui pour d'autres types de frappes moins dangereuses sur le green, il se rendra à l'Irish Open, l'un des plus grands tournois de golf européen. Cette année, ça se joue sur son propre parcours et hôtel à Doonbeg, dans l'Ouest irlandais. On connaît sa passion pour ce sport. Il pourrait lui-même remettre le trophée au vainqueur. Mais il n'y a pas que le golf dans la vie. Et cette visite sera aussi politique, Clémence Pénard.
5: Avant de rejoindre l'ouest du pays, Donald Trump atterrit à Dublin, où plusieurs rendez-vous officiels l'attendent. Une rencontre avec le Taoiseach, le Premier ministre Micheál Martin, dans le Phoenix Park, lieu de résidence de la présidente irlandaise Catherine Connolly, avec qui il va également s'entretenir. Et cette poignée de main-là sera particulièrement scrutée, car la présidente s'est montrée très critique à l'égard de Donald Trump et de son administration, dénonçant notamment sa normalisation de la guerre. L'opposition accuse tout de même le gouvernement irlandais de lui dérouler le tapis rouge. Des milliers de manifestants sont attendus à partir de 13h, heure locale, pour dénoncer la politique étrangère de Donald Trump, ses guerres et surtout le soutien américain à Israël dans la guerre à Gaza. Trump devrait toutefois être largement tenu à l'écart de la mobilisation. À cette heure-ci, il sera peut-être même déjà dans les airs, à bord du Marine One, l'hélicoptère présidentiel américain, direction Doonbeg, pour retrouver ses précieuses balles de golf. Clémence Pénard, Dublin, RFI.
1: C'est un kidnapping institutionnel, dénonce le PPACI. Le parti ivoirien réclame la libération immédiate de son quatrième vice-président, Justin Koné-Katinan. Il a été inculpé et placé sous mandat de dépôt hier au terme de 3 jours d'audition. Il est visé par une plainte pour diffamation, injure et diffusion de fausses nouvelles, une plainte déposée par le parti au pouvoir, le RHDP. Mais ce n'est pas pour ça qu'il a été placé sous mandat de dépôt, puisqu'on apprend que le procureur a demandé aux policiers de l'entendre dans un autre dossier concernant cette fois sa participation présumée à des troubles lors de la présidentielle de l'an dernier. Il a donc été inculpé notamment pour actes terroristes et attentats contre l'autorité de l'État. Lui est introuvable depuis 12 jours maintenant. Notre confrère nigérien Moussa Kaka, que vous avez entendu raconter l'actualité de son pays pendant des années sur notre antenne, a disparu le lundi 31 août. Il rentrait alors chez lui après avoir quitté les locaux de la radio-télévision Sahraounia qu'il dirige. Plusieurs organisations internationales demandent aux autorités nigérienne de tout faire pour retrouver sa trace. Mais ça dépasse en réalité les frontières du Niger, selon Moustapha Cissé, le secrétaire général du syndicat des professionnels de l'information et de la communication au Sénégal, en appel, lui, aux fédérations internationales du journalisme.
6: Nous avons reçu cette information qui, entre guillemets, essaie de nous faire comprendre que c'est une disparition. C'est un peu aberrant parce qu'avec les nouvelles technologies, même un objet ne peut pas disparaître pendant 24 heures sans être retrouvé. A fortiori, un journaliste, depuis le mois d'août, ce n'est pas possible. Voilà, nous interpellons la FIJ, Fédération internationale de journalisme, et la FAJ également, Fédération africaine de journalisme, à prendre ce problème à bras le corps parce que ça dépasse les frontières nigériennes et que ce genre de pratiques arrivent régulièrement. Et maintenant, pour mettre fin à ça, il faudrait vraiment des mesures fortes. Donc, il urge maintenant de mettre les barrières autour de tout ça.
1: Des propos recueillis par Magali Lagrange. « Je n'ai rien à cacher », dit Flavio Bolsonaro. La justice brésilienne a des doutes. Pourtant, elle annonce que le candidat à la présidentielle du mois prochain, qui n'est autre que le fils de l'ex-chef de l'État, Jair Bolsonaro, est visé par une enquête pour corruption et blanchiment. En cause, le financement d'un film sur son père. Si vous levez la tête, vous les verrez peut-être. Des milliards d'oiseaux qui sont en train de migrer. On est en plein dans la saison. Chaque année, ils parcourent de très longues distances à travers le monde, traversant des océans et des continents entiers. Mais ces oiseaux ont du plomb dans l'aile, Stéphanie Schuller. C'est ce que nous dit le dernier rapport de l'ONG internationale BirdLife.
7: Il existe 1843 espèces d'oiseaux migrateurs dans le monde. 54% d'entre elles sont en déclin et un oiseau migrateur sur 9 est menacé d'extinction. Les causes de cette situation sont bien connues et vont de la dégradation de l'habitat, en passant par les espèces invasives, au changement climatique qui transforme des paysages entiers, ce qui a un impact de plus en plus important sur les oiseaux. Les espèces les plus touchées sont les oiseaux de rivage et les oiseaux marins migrateurs. Les oiseaux marins migrateurs se reproduisent souvent sur des îles assez isolées où abondent de nombreux prédateurs tels que les chats ou les rats, ce qui nuit considérablement à leur succès de reproduction, explique Lucy Haskell, chercheuse principale du rapport de BirdLife. Et lorsqu'ils s'aventurent en mer pour se nourrir, ils sont menacés par la pêche. Chaque année, plus d'un million d'oiseaux marins meurent dans des filets accrochés à des hameçons ou heurtés par des câbles. Cela entraîne un déclin très important au sein de ces espèces. Les auteurs du rapport sur l'état mondial des oiseaux soulignent que les espèces migratrices ne cessent de franchir des frontières. Leur protection nécessite donc obligatoirement une coordination entre pays tout au long de leur route migratoire.
1: Elle a une voix à faire rougir le plus talentueux des rossignols. Elle va enfin à nouveau avoir l'occasion de le montrer. Céline Dion entame ce soir sa série de concerts à Paris et la Plénitude Arena. Il y en aura 26 au total, échelonnés jusqu'en mai prochain. Les billets se sont tous arrachés en quelques heures. Chez les Redheads, son fan club international, on l'attend évidemment avec impatience après 6 ans d'absence. Écoutez sa présidente Lynn Basbous.
8: Redhead, ça veut dire tête rouge. Et c'est en référence à un événement qui est un peu notre acte de naissance. Ça s'est passé en 2008 au concert de Arras, un des premiers concerts.
9: Ciel bleu et soleil pour tout le monde et toute la journée, c'est le programme pour votre samedi en Lozère. Ce matin, il fait 11 degrés à Nasbinal et Langogne, 15 à Mende et 19 dans le sud Cévennes. Des températures qui monteront jusqu'à 28 degrés dans le sud Lozère dans l'après-midi. Un temps anticyclonique qui devrait rester dans les prochains jours. Nous fêtons aujourd'hui la Sainte Apollinaire.

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Ciel bleu et soleil pour tout le monde et toute la journée, c'est le programme pour votre samedi en Lozère. Ce matin, il fait 11 degrés à Nasbinal et Langogne, 15 à Mende et 19 dans le sud Cévennes. Des températures qui monteront jusqu'à 28 degrés dans le sud Lozère dans l'après-midi. Un temps anticyclonique qui devrait rester dans les prochains jours. Nous fêtons aujourd'hui la Sainte Apollinaire.

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0: Il est 5h en temps universel, 7h ici à Paris.
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0: Bonjour à tous, nous sommes le 12 septembre 2026 et c'est une date que les fans de Céline Dion attendaient impatiemment. Premier concert ce soir de la star québécoise qui fait son grand retour à l'issue d'une opération marketing implacable et c'est d'ailleurs ce qu'on analysera avec notre invité dans un peu plus d'une heure. Pour l'instant, le journal international. Bonjour Julien Coquelrem.
2: Bonjour Clotilde. À la une de l'actualité, l'offensive éclair des rebelles houthis au Yémen qui semble avoir porté ses fruits. Ils se sont emparés hier de la côte du pays sur la mer Rouge et des îles du détroit de Bab el-Mandeb, coup dur pour l'Arabie Saoudite, déjà confrontée à la paralysie du détroit d'Ormuz et privée désormais d'un autre passage stratégique pour son pétrole. À la une également l'ouverture du sommet des BRICS à New Delhi et la venue de Xi Jinping dans la capitale indienne, 7 ans après sa dernière visite dans le pays. Après des années de relations tendues, décryptage à suivre du réchauffement en cours entre la Chine et l'Inde. Dans ce journal aussi, un parti issu des mouvances néo-nazis, longtemps mis à l'écart, mais aujourd'hui aux portes du pouvoir, les élections législatives de demain en Suède pourraient aboutir à l'entrée au gouvernement de ministres d'extrême droite. Et puis du football et l'Olympique de Marseille en bien mauvaise posture. Le club phocéen a concédé hier soir sa 3e défaite depuis le début de la saison de Ligue 1.
0: C'est une victoire éclatante saluée par l'Iran.
2: Au terme d'une offensive éclair dans le sud du Yémen, les rebelles houthis alliés à Téhéran se sont emparés hier de tout le littoral yéménite sur la mer Rouge et des îles du détroit de Bab el-Mandeb, le passage maritime stratégique que les houthis avaient plusieurs fois menacé de bloquer, à l'instar du détroit d'Ormuz paralysé par l'Iran. Une prise de contrôle qui rend encore plus incertains les échanges commerciaux dans la région. Même si les houthis cherchent à rassurer, ils assurent que les navires pourront continuer d'y passer, à l'exception de ceux de l'Arabie Saoudite, le principal soutien du gouvernement en place au Yémen, qui devrait en effet être la principale victime de cette nouvelle situation, car la plupart des transporteurs du monde avaient déjà pris les devants et contournent depuis des mois le détroit. C'est ce que nous explique Paul Touret, directeur de l'Institut supérieur d'économie maritime de Saint-Nazaire.
3: Les bateaux de commerce habituels, comme les porte-conteneurs qui contournaient l'Afrique, vont continuer à contourner l'Afrique. Les navires russes qui passent dans la zone vont continuer à passer dans la zone, trafic lié à la Russie. Le problème, c'est que ça ferme une des routes alternatives du pétrole, qui est celle de passer par Yanbu, le port saoudien, pour aller sur le marché asiatique. Ça gêne comment les Saoudiens? Ça gêne qu'ils peuvent pas fournir le marché asiatique. Alors ça veut dire que le pétrole de Yanbu monterait systématiquement sur les raffineries en Méditerranée ou en Europe de l'Ouest, et que ça serait du pétrole d'autres régions qui iraient vers l'Asie. L'intérêt des Houthis est de contrôler la mer Rouge par rapport aux Saoudiens, et non pas l'axe Europe-Asie dans le cadre du conflit irano-américain. On est plus dans la guerre civile yéménite que dans le conflit israélo-américain.
2: L'Arabie Saoudite prise en étau entre les blocages des détroits d'Ormuz et de Bab el-Mandeb, qui a par ailleurs été contrainte hier d'annoncer la fermeture temporaire d'un autre axe crucial pour l'exportation de son pétrole, l'oléoduc Est-Ouest, pris pour cible par des drones lancés depuis l'Irak. Les États-Unis restent pour l'instant les bras croisés. Plusieurs médias américains révèlent que le prince héritier saoudien Mohamed Ben Salman aurait demandé à Donald Trump d'ordonner des frappes contre les Houthis, sans succès pour l'instant.
0: La situation plus calme ces derniers jours en Iran, alors que Massoud Pezeshkian lui est à New Delhi.
2: Le président iranien arrivé hier dans la capitale indienne pour le sommet des BRICS. Il a dénoncé ce vendredi les pressions contre son pays lors d'une rencontre avec Narendra Modi. Elles ont atteint, dit-il, un stade critique et dangereux. Et c'est donc aujourd'hui que commence le sommet des BRICS, l'alliance des pays émergents qui représente plus de la moitié de la population mondiale. Bien déterminé à peser face à l'hégémonie des puissances occidentales, ce sommet sera notamment l'occasion d'un retour particulièrement commenté, celui du président chinois Xi Jinping, qui ne s'était pas rendu en Inde depuis 7 ans. Les relations entre Pékin et New Delhi se sont considérablement tendues ces dernières années après un affrontement frontalier en 2020, mais le ton s'est récemment adouci. Alors quelles sont les raisons et les prochaines étapes de ce rapprochement? Élément de réponse à New Delhi avec Nicolas Roca.
4: D'un pays hostile allié du Pakistan à un futur partenaire accueilli en grande pompe. Ce rapprochement spectaculaire avec Pékin est en partie dû à la politique étrangère de Donald Trump, assure Antara Gosal Singh, spécialiste de la Chine à l'Observatory Research Foundation de New Delhi.
5: Il y a des menaces de nouveaux droits de douane tous les jours. Cela a évidemment un impact. Et dans le même temps, notre dépendance à la Chine dans certains secteurs est tellement importante que cela a forcé l'Inde à renouer le dialogue avec la Chine.
4: Industrie pharmaceutique, nouvelles technologies, dans de nombreux secteurs, l'Inde veut devenir une puissance industrielle et a besoin de la Chine, qui, elle, est intéressée par l'immense marché indien, mais réticente au transfert de technologies espéré par New Delhi.
5: Il y a beaucoup d'inquiétudes en Chine concernant les exportations de technologies vers l'Inde, car la Chine sait ce qu'elle a fait durant sa période de développement en bénéficiant des savoirs occidentaux, mais a peur que l'Inde fasse la même chose avec elle.
4: Les échanges entre les deux pays ont dépassé les 150 milliards de dollars l'année dernière. Des échanges largement payés en devises américaines. Pékin plaide pour l'utilisation de sa monnaie, le yuan, solution inacceptable pour l'Inde qui craint un système financier dominé par la Chine. Nicolas Rocca, New Delhi, RFI.
2: La Chine qui se dit prête à travailler avec l'Inde en renforçant la communication et la coopération, les mots de Pékin hier, alors que la diplomatie indienne annonce une rencontre directe tout à l'heure entre Xi Jinping et Narendra Modi.
0: Mais Narendra Modi qui a par ailleurs affirmé hier que seul le dialogue et la diplomatie permettaient de résoudre les conflits.
2: Suivait son regard vers Vladimir Poutine que le Premier ministre indien a plusieurs fois exhorté à mettre fin à la guerre en Ukraine. Les deux hommes se sont rencontrés hier officiellement pour partager leurs perspectives sur les conflits en Ukraine et au Moyen-Orient. Le président russe qui a pour sa part envoyé des messages hier à l'Europe depuis New Delhi. Un déploiement de troupes européennes en Ukraine sera considéré comme une guerre contre la Russie, prévient Vladimir Poutine, tout en affirmant ne pas chercher à menacer les pays européens. Son porte-parole a pourtant bien menacé hier après-midi la Lituanie, affirmant que Moscou placerait son voisin membre de l'OTAN dans le viseur de ses armes nucléaires s'il accueille sur son sol des ogives de ses alliés.
0: Les derniers sondages parus ce vendredi donnent la gauche et la droite au coude à coude. On est à J-1 en Suède des élections législatives.
2: Le scrutin s'annonce serré, mais pourrait se solder par un tournant. L'entrée de ministres d'extrême droite au gouvernement. En cas de victoire de la coalition du Premier ministre sortant Ulf Kristersson, les démocrates de Suède, le parti de l'extrême droite, ont longtemps été tenus à distance des affaires politiques du pays, avant de transformer en profondeur le paysage. En apportant leur soutien au gouvernement, via une alliance au Parlement, ils ont imposé leur thème dans le débat public et dans la campagne. Et leurs électeurs espèrent désormais les voir accéder aux manettes, Ottilia Ferret.
1: Sur la place centrale de Stockholm, les stands de campagne sont alignés sur le trottoir. Finn, 70 ans, arrivé du Danemark il y a 45 ans, lit un dépliant distribué par les démocrates de Suède devant leur cabane.
6: Ça fait 45 ans qu'en Suède, on pratique la politique des portes ouvertes. On a dilapidé l'argent de nos impôts avec l'immigration de masse. Pour obtenir la nationalité, il faut l'avoir mérité. Le gouvernement actuel doit pouvoir continuer. Ils ont enfin commencé à s'attaquer au problème.
1: Fondé en 1988, dans les milieux liés aux mouvances néo-nazies, les démocrates de Suède sont aujourd'hui devenus incontournables. En 4 ans, ils ont su imposer leurs idées sur l'immigration et la criminalité. Crédités d'environ 20% des voix, ils veulent désormais entrer au gouvernement et ils peuvent compter sur la voix de Eric, 26 ans.
7: L'immigration dure depuis trop longtemps. Elle a eu énormément de conséquences négatives. Nous avons entre 110 000 et 180 000 immigrés en situation irrégulière dans le pays et environ 510 000 personnes qui vivent en permanence des allocations. Nous avons 60 000 criminels liés aux gangs. À quoi ça sert d'avoir un pays si au fond on ne peut même pas avoir son propre pays ? La Suède est aux Suédois.
1: Le parti est désormais devenu indispensable à la formation d'une majorité de droite. En cas de victoire, la droite traditionnelle leur a déjà promis des postes ministériels. Ottilia Ferret, Stockholm, RFI.
0: L'extrême droite, Julien, mise à mal en revanche par une annonce judiciaire du côté du Brésil.
2: Un coup de massue pour le clan Bolsonaro à moins d'un mois de la présidentielle. Et alors que les sondages le donnent à quelques points derrière le président sortant Lula, Flavio Bolsonaro, visé par une enquête pour corruption et blanchiment d'argent, elle a été autorisée par la Cour suprême au mois de juillet. La décision a été rendue publique ce vendredi et elle percute la campagne, Sarah Cozzolino.
8: Après le père Jair Bolsonaro, condamné à 27 ans de prison, le frère Eduardo, exilé aux États-Unis, la pression monte pour le candidat Flavio Bolsonaro. Un nom de plus éclaboussé par l'énorme scandale de la banque Master. Son propriétaire, Daniel Vorcaro, est accusé d'une fraude bancaire de plus de 2 milliards d'euros. Une affaire qui fait vaciller une bonne partie de la classe politique brésilienne et a déclenché une crise institutionnelle au sein de la Cour suprême ces derniers jours. Pour ce qui est de Flavio Bolsonaro, la police suspecte des infractions liées au financement de la production du film Dark Horse, un biopic biopic sur la vie de l'ancien président d'extrême droite. La police cherche à savoir si les fonds de Daniel Vorcaro ont en réalité servi à financer le séjour du frère Eduardo aux États-Unis. En campagne dans le nord du pays, dans la ville de Manaus, Flavio Bolsonaro s'est affiché serein ce vendredi.
9: J'ai toujours dit que cette relation est liée au film et elle est d'ordre privé. Il s'agit d'un producteur privé du film sur Jair Bolsonaro. Je plaide pour une transparence complète qui pourra ainsi confirmer ce que j'ai toujours revendiqué. Le film est totalement légal.
8: Avec 35% d'intention de vote au premier tour, le candidat reste au coude à coude avec l'actuel président Lula qui bénéficie de 39%. Sarah Cozzolino, Rio de Janeiro, RFI.
0: À Tunis, il est 6h10. La Tunisie où 4 membres de la flottille pour Gaza vont rester en prison.
2: Les 4 militants pro-palestiniens détenus depuis le mois de mars ont vu hier leur détention préventive prolongée de 4 mois par le juge d'instruction du pôle judiciaire économique et financier. Ils sont soupçonnés de blanchiment d'argent et de détournement de fonds issus de dons, Lilia Blaise.
10: L'un des avocats, Rafed Rabé, lie cette affaire aux autres procès touchant des opposants politiques, militants de la société civile ou encore journalistes accusés pour beaucoup de blanchiment d'argent. Selon leurs avocats, Wael Nawar, Rassen Enchiri, Rassen Boudiri et Nabil Chenmoufi, les 4 militants emprisonnés, étaient devenus gênants pour le pouvoir après le succès populaire de la première flottille internationale, partie partiellement des ports tunisiens pour tenter de briser le blocus sur Gaza en 2025. Un an plus tard, alors que les militants devaient participer à une nouvelle flottille, ils ont fait l'objet de campagnes de dénigrement sur les réseaux sociaux et ont été arrêtés avec 3 autres membres, remis en liberté depuis, mais toujours poursuivis pour falsification, détention et usage de documents falsifiés. Cette prolongation de la période de détention préventive, qui peut aller jusqu'à 14 mois dans la loi tunisienne, intervient alors que la famille de Wael Nawar et ses avocats alerte sur la dégradation de son état de santé. En grève de la faim depuis le 16 août, il réclame sa remise en liberté et la fin de cette injustice, selon ses mots. Ses 3 collègues se sont également mis en grève de la faim le 10 septembre. Lilia Blaise, Tunis, RFI.
2: Et la Tunisie où des ONG alertent sur les conditions carcérales aggravées par la chaleur écrasante de ces dernières semaines. Alors que les températures ont parfois dépassé les 45 degrés dans le pays, la Ligue tunisienne des droits de l'homme dit avoir documenté 23 cas de décès dans les prisons cet été et dénonce une situation inhumaine en raison notamment d'une surpopulation chronique et du manque de ventilation. Les autorités tunisiennes n'ont pour l'instant publié aucun bilan des morts liés à la canicule dans les prisons.
0: Et puis Julien, on termine sur une note un peu plus légère du football. L'Olympique de Marseille en bien mauvaise posture.
2: L'OM battu 1-0 hier soir à Rennes. Pour sa 3e défaite consécutive en 4 journées du championnat de Ligue 1. L'entraîneur Bruno Genesio estime que son équipe a donné le meilleur d'elle-même, mais qu'elle a aussi des limites. Anne Dufort-Cornillet.
11: 3 matchs, 3 défaites pour l'Olympique de Marseille. Le constat est brutal. Et pourtant, pendant une mi-temps, les Phocéens ont tenu tête aux Bretons. Plus agressifs, plus justes, ils ont livré une bonne copie. Mais en seconde période, les Rennais ont haussé leur niveau de jeu. L'attaquant marseillais Igor Pachao a tenté de sonner la révolte en fin de partie, mais s'est heurté à la barre transversale du portier rennais Brice Samba. Une rencontre révélatrice de l'incapacité des Marseillais à tenir 90 minutes. Mais avec une aussi faible profondeur de banc, l'OM pouvait-il vraiment faire mieux? L'entraîneur Bruno Genesio estime avoir bien préparé son groupe. Ses objectifs sont clairs, ses joueurs le suivent, ils l'ont prouvé au Roazhon Park. Mais ce qui inquiétait les observateurs et supporters lors des derniers jours du mercato se confirme aujourd'hui. Marseille ne compte aucune recrue dans ses rangs et risque de le payer très cher cette saison.
2: Anne Dufort-Cornillet, 7h14 à Paris, ne partez pas sans elle. 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
0: Merci beaucoup Julien Coquel-Rohem. 5h14 en temps universel et 7h14 effectivement à Paris. Julien Coquel-Rohem faisait une petite référence à évidemment le retour de Céline Dion dans la capitale française, centre du monde hein, pour les fans de la star québécoise.
12: Je viens de l'Asie, de la Birmanie. C'était mon rêve de comprendre ces chansons françaises. C'est pour ça que j'ai appris le français. Elle est immortelle pour moi.
0: Voilà les fans qui trépignent il y a quelques heures du grand retour sur scène de la star. Un comeback observé aussi depuis le continent africain, notamment au Cameroun.
13: Elle est loin, géographiquement parlant, mais elle est dans nos cœurs, elle est présente. Donc moi, vraiment, j'avais une collection de Céline Dion. Son poster avec Garou sous le vent. Je l'avais vraiment accroché dans la chambre. Donc on dormait avec Céline.
14: On n'attendait pas ce matin-là.
0: Reportage au Cameroun à écouter après le journal Afrique de 6h30 temps universel. Céline Dion qui est aussi dans le cœur des Québécois, ça on l'entendra dans un instant. Alors comment en tout cas expliquer cette Céline Mania, comment la chanteuse a...
14: Ciel bleu et soleil pour tout le monde et toute la journée, c'est le programme pour votre samedi en Lozère. Ce matin, il fait 11 degrés à Nasbinal et Langogne, 15 à Mende et 19 dans le sud Cévennes. Des températures qui monteront jusqu'à 28 degrés dans le sud Lozère dans l'après-midi. Un temps anticyclonique qui devrait rester dans les prochains jours. 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

Ciel bleu et soleil pour tout le monde et toute la journée, c'est le programme pour votre samedi en Lozère. Ce matin, il fait 11 degrés à Nasbinal et Langogne, 15 à Mende et 19 dans le sud Cévennes. Des températures qui monteront jusqu'à 28 degrés dans le sud Lozère dans l'après-midi. Un temps anticyclonique qui devrait rester dans les prochains jours. 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

0: 8h à Paris, 6h en temps universel. Merci d'écouter RFI. Le journal international. Bonjour Gaëtan Plenel.
1: Bonjour Clotilde, bonjour à tous.
0: Et cette question à la une, les pays des BRICS parviendront-ils à s'accorder sur une déclaration commune concernant le Moyen-Orient ?
1: Pas sûr, alors qu'ils se réunissent en sommet à partir d'aujourd'hui à New Delhi, où l'on sera dans un instant pour y rejoindre notre envoyé spécial. Et au Moyen-Orient, justement, les rebelles houthis ont pris le contrôle du stratégique détroit de Bab el-Mandeb au terme d'une offensive éclair. C'est une situation délicate pour le Pakistan. On vous expliquera pourquoi. On va parler du Népal. Un petit peu plus de 2 semaines après la crue meurtrière à la frontière avec la Chine, le coût de la reconstruction se compte en milliards de dollars, selon les autorités. L'actualité, c'est aussi cette cérémonie. Tout à l'heure, à Dakar, la flamme olympique va parcourir la ville à moins de 50 jours maintenant des JO de la jeunesse. On sera aussi à la fête de l'humanité en France. Le rendez-vous culturel et politique a commencé hier près de Paris. Paris où, ça y est, la voix de Céline Dion va résonner ce soir. Coup d'envoi de ses concerts dans la capitale française.
0: L'année dernière, c'était au Brésil, soit le B de BRICS.
1: Et cette fois, c'est le I qui accueille l'Inde, où s'ouvre aujourd'hui le sommet de ce groupe de 11 pays, pensé pour faciliter les échanges entre économies émergentes. Tout le monde se retrouve à New Delhi, où vous êtes notre envoyé spécial, Nicolas Rocca. C'est donc, je le disais, en Inde, que l'on discute et peut-être même que l'on s'affronte un petit peu, parce qu'ils sont divisés, ces pays, dans leur rapport aux Occidentaux, divisés aussi par la crise au Moyen-Orient, qui sera plus que jamais présente au menu des discussions, Nicolas.
2: Oui, Gaëtan, après avoir rencontré longuement le président iranien hier soir, le premier ministre indien poursuit son marathon diplomatique avec l'objectif de rassembler les États membres autour d'une déclaration commune qui abordera bien le conflit au Moyen-Orient. C'est un point de blocage. Les Émirats Arabes Unis ont intercepté plus de 3000 missiles iraniens ces 6 derniers mois et ont suspendu en août leurs échanges avec l'Iran. Déjà, lors de la réunion des ministres des Affaires étrangères des BRICS en mai, impossible de trouver un terrain d'entente. L'Arabie Saoudite, également présente au sommet, vient de son côté de subir un terrible revers militaire face aux rebelles houthis qui sont alliés de Téhéran. Difficile donc de trouver des mots qui conviennent à tout le monde, comme lors du sommet de coopération de Shanghai début septembre, où l'Inde, grand ami d'Israël, avait accepté de signer une déclaration qui condamnait les frappes sur l'Iran et exprimait les condoléances au régime pour la mort du guide suprême.
1: Et on attend l'arrivée à New Delhi de Xi Jinping qui a quitté Pékin ce matin.
2: Oui, le président chinois attendu dans les prochaines heures ici. Et le rapprochement entre l'Inde et la Chine s'est déjà matérialisé ce matin. Une nouvelle compagnie aérienne chinoise a annoncé une reprise des liaisons directes entre les deux pays. Après 6 années d'interruption, le trafic reprend progressivement depuis avril. Des accords commerciaux d'ampleur devraient aussi être annoncés entre les deux pays les plus peuplés de la planète à l'issue de la rencontre bilatérale entre Narendra Modi et Xi Jinping cet après-midi. Mais si de l'eau a coulé sous les ponts, les deux voisins restent en compétition dans l'arène des BRICS. Pékin pousse pour une expansion de l'organisation face aux États-Unis et à l'utilisation d'une devise commune pour les États membres dans leurs échanges pour réduire la dépendance au dollar. Une vision trop agressive pour New Delhi qui veut préserver ses liens avec Washington, la capitale américaine où se rendra Xi Jinping à la fin du mois.
1: Merci Nicolas Rocca, envoyé spécial de RFI à New Delhi pour suivre ce sommet des BRICS.
0: Oui, sommet qui, Nicolas le disait, sera notamment l'occasion d'évoquer la situation au Yémen.
1: Qui a évolué vite, très vite ces derniers jours. Les rebelles houthis se sont emparés du détroit de Bab el-Mandeb sur la mer Rouge. L'Iran s'en félicite, mais pas l'Arabie Saoudite, soutient elle des forces gouvernementales et dont les intérêts se retrouvent menacés. Et au milieu de tout ça, il y a un autre pays pour lequel la situation est délicate, le Pakistan, un acteur régional devenu incontournable. Islamabad cherche à ménager à la fois son puissant voisin iranien et son partenaire stratégique saoudien avec lequel il vient de conclure un pacte de défense. Correspondance à Islamabad de Ondine de Gaulle.
3: La diplomatie tout azimut du Pakistan commence à se retourner contre lui. Islamabad entretient des liens étroits avec l'Iran, avec lequel il partage plus de 900 km de frontières, et l'Arabie Saoudite, dont il dépend notamment pour ses approvisionnements énergétiques et son soutien financier. Mais cette position est aujourd'hui mise à rude épreuve par l'escalade entre les Houthis, soutenus par Téhéran, et Riyad. Le mois dernier, le Pakistan, seule puissance nucléaire du monde musulman, a signé avec l'Arabie Saoudite et la Turquie un pacte de défense mutuelle. Pour Riyad, la puissance militaire pakistanaise constitue une garantie précieuse dans un contexte de retrait américain. Des milliers de soldats pakistanais sont d'ailleurs d'ores et déjà déployés dans le royaume. Mais intervenir aux côtés des Saoudiens pourrait compromettre ses efforts de médiation entre Téhéran et Washington. Alors le Pakistan marche sur des œufs, il multiplie les contacts avec l'Iran et lui demande de faire pression sur les Houthis. Sans surprise, Téhéran répond qu'il ne contrôle pas le mouvement. Pour Islamabad, l'équation est donc de plus en plus difficile, avec le risque de perdre sur les deux tableaux s'il devait finalement intervenir. Ondine de Gaulle à Islamabad pour RFI.
0: Au Népal, Gaëtan, faute de bilan humain précis pour l'instant, les autorités établissent au moins un premier bilan financier.
1: À 4,5 milliards de dollars, voilà selon le gouvernement, le coût de la reconstruction dans le pays après la crue meurtrière du 26 août dernier dans l'Himalaya, à la frontière avec la Chine. Déjà plus de 1400 corps sans vie retrouvés, mais il y a aussi près de 5000 disparus, potentiellement bloqués sous les décombres des ponts, des routes, des maisons qui ont été emportées par la vague de boue. Et puis ce drame, il a aussi ouvert une réflexion sur le modèle de communication au Népal, qui a grand besoin d'amélioration. Mélissa Barra en témoigne l'expérience vécue par les rescapés dans les heures et les jours qui ont suivi.
4: Le mur de boue qui a dévalé le long des rivières Botekoshi et Trishuli ont arraché une multitude d'antennes relais mobiles et des dizaines de kilomètres de câbles de fibre optique coupant les survivants du reste du monde. Les opérateurs ont mis des jours à rétablir la connexion au point que certaines personnes qu'on craignait mortes ont ensuite refait surface. Binod Shrestha est directeur adjoint de l'autorité népalaise des télécommunications.
5: Nous avons retenu les leçons de cette catastrophe. Les autres pays, contrairement à nous, ont un plan de réponse d'urgence pour les communications pour les restaurer au plus vite. En plus, nous n'avons que des alertes par SMS et pas de système d'alerte sans réseau.
4: Là où le réseau était hors service, explique-t-il, il a fallu déployer la technologie satellite. Il prône d'élargir le marché des opérateurs télécoms et laisser entrer, pourquoi pas, des investisseurs comme Elon Musk.
5: Il nous faut plus de satellites. Notre législation actuelle n'autorise pas les entreprises étrangères comme Starlink à opérer directement. Elles doivent respecter un plafond de 80% d'investissement direct, mais elles peuvent le faire seulement via nos opérateurs locaux.
4: Après les crues, l'opérateur internet Dish Home s'est par exemple associé à l'européen Eutelsat pour utiliser sa constellation de satellites.
1: La précision de Mélissa Barra. Une cérémonie en fin de matinée à l'hôpital général de Bukavu, dans l'est de la République démocratique du Congo. Elle sera supervisée par la FCM-23 qui contrôle cette ville du sud Kivu et qui parle de 26 morts, un de plus, 27 selon plusieurs sources sécuritaires, après le violent incendie qui a ravagé deux complexes scolaires, notamment jeudi dans la commune de Kadutu. Les familles endeuillées devraient pouvoir récupérer ce matin les dépouilles des enfants qui ont péri.
0: RFI, il est 6h07 à Dakar, au Sénégal, qui a encore 49 jours à attendre.
1: Oui, coup d'envoi là-bas des Jeux Olympiques de la Jeunesse le 31 octobre. Ce sera une première sur le continent africain. Encore un peu de patience donc, mais ça tombe bien. De quoi patienter justement. La flamme est arrivée hier dans la capitale. Elle sera présentée au public cet après-midi, place du souvenir africain, en plein cœur de la ville. Quelques 100 femmes marcheront à ses côtés, l'occasion de mettre en valeur les Sénégalaises et leur rôle aussi dans la transmission aux générations futures. C'est un reportage de Léa Lisa Westerhoff.
6: J'ai hâte, je suis excitée là. C'est comme si j'ai préparé un 100 mètres. Gnima Faye, championne d'Afrique en 2012 du 100 mètres haies, n'en revient pas. Elle va pouvoir accompagner la flamme, symbole par excellence des Jeux Olympiques. Elle qui n'a jamais pu y participer, c'est comme une réparation.
7: Le fait que moi, personnellement, je n'ai pas eu la chance de faire des Jeux Olympiques parce que chaque fois j'ai été blessée. Je me rappelle en 2012, les minima c'était à 13-15 et je fais 13-17. Donc le fait de l'accueillir à Dakar, c'est excitant, c'est en tant que c'est une ancienne sportive de haut niveau, c'est un honneur de l'accueillir à Dakar et j'en suis heureuse.
4: Signima a raccroché ses crampons de championne depuis 2020. Après de nombreuses médailles, elle prend son rôle de passeuse et de modèle très au sérieux.
7: Je me dis, voilà, c'est aujourd'hui les enfants de ma communauté, Charoui, elles vont me voir. Elles vont dire, ouais, pour elles, c'est quelque chose d'extraordinaire. Et pour moi, c'est aussi une opportunité de continuer à transmettre à des valeurs olympiques.
4: Transmettre, c'est l'idée de cette marche de 100 personnalités féminines, les premières qui vont, à tour de rôle, porter la flamme jusqu'à la place du souvenir africain. Et pour Gnima Faye, c'est une nouvelle occasion de porter haut les valeurs du sport.
7: Moi, c'est le sport qui m'a tout donné. Et ces valeurs olympiques-là vont faire qu'aujourd'hui, les enfants, on pourra le transmettre au-delà de ce qu'eux, ils pensent que le sport peut nous transmettre. Le sport, ça éduque. Le sport nous oriente. Le sport nous forge. Et le sport nous rend aussi la confiance en soi.
4: Après Dakar, la flamme franchira 3700 km à travers tout le pays avant d'ouvrir les Jeux fin octobre. Léa Lisa Westerhoff, Dakar, RFI.
0: C'est un rendez-vous qui se déroule chaque année, mais là c'est la dernière édition, Gaëtan, avant la présidentielle française.
1: Alors forcément, c'est une fête de l'humanité plus politique que jamais qui s'est ouverte hier au Plessis-Pathé près de Paris. C'est jusqu'à demain. Au programme, des concerts, des spectacles, des stands associatifs, mais aussi donc des débats politiques avec de nombreuses figures de la gauche qui se sont lancées dans la course à l'élection présidentielle de l'an prochain. Dernier en date, le communiste Fabien Roussel, il l'a annoncé la semaine dernière, une candidature de plus, une candidature de trop surtout pour Jean-Luc Jean-Luc Mélenchon, lui-même candidat avec la France Insoumise. Reportage de Marie Lecoq.
4: Acclamé par le public, venu en nombre l'écouter, Jean-Luc Mélenchon est bien décidé à s'imposer à la fête de l'UMA. Le candidat insoumis en profite pour faire une petite leçon de campagne, tout en taclant la stratégie communiste.
8: Il faut un congrès pour savoir s'ils sont pour, contre, la rupture avec LFI. Écoutez, faites ce que vous voulez, on fait campagne.
4: Un congrès en juillet dernier actant une candidature communiste en 2027. Pour Jean-Luc Mélenchon, la porte est ouverte, mais pas question de quémander les ralliements.
8: Je ne perdrai pas une minute à jouer de la mandoline sous la fenêtre de qui que ce soit. Bienvenue à tous ceux qui veulent entrer dans la lutte avec nous.
4: Et d'enchaîner.
8: Tout dépend de vous, alors c'est maintenant qu'il faut y aller.
4: Car Jean-Luc Mélenchon espère un report des voix de gauche vers LFI. En 2022, il accusait Fabien Roussel de l'avoir privé d'un second tour. Pour Marc, venu en habitué à la fête de l'humanité.
9: Il va y avoir certainement le même reproche en 2027.
4: Mais pour Fabien Roussel, hors de question de se désister.
10: J'ai pas le discours de celui qui fait un petit tour et qui s'en va. Là, je peux vous dire que je suis déterminé.
4: En attendant, le candidat communiste prévient.
10: Respectons-nous et que le meilleur gagne.
4: Pour Léna, étudiante, la candidature de Fabien Roussel.
11: C'est pas nécessaire, un candidat de trop.
4: Pour Norbert, Fabien Roussel n'a pas fait le bon choix.
12: C'est évident qu'il aurait dû se rallier.
4: Une unité désormais difficile à trouver à gauche, que l'ambiance festive de ce week-end ne résoudra pas.
1: Un reportage de Marie Lecoq.
0: Mais c'est pas faire offense, hein. Je crois que vous serez d'accord, Gaëtan, à la fête de l'UMA, pour dire que le concert du jour, ça sera pas forcément là-bas.
1: Non, ce sera plutôt à Paris, effectivement, à la Plénitude Arena. Céline Dion y fait son grand retour sur scène ce soir après 6 ans d'absence, hormis, on s'en souvient, sa chanson en haut de la Tour Eiffel pour la cérémonie d'ouverture des Jeux Olympiques. Là, on ne parle pas d'une chanson, hein, mais d'un véritable marathon de 26 dates jusqu'au mois de mai. Carlotta Morteo, le contenu du spectacle est un secret bien gardé, rien à filtrer, ou presque.
13: Porter de bonnes chaussures, annonçait Céline Dion aux fans massés devant son hôtel avec en prime un indice sur la durée du show, plus de 2 heures. Vu les dimensions de la Plénitude Arena, pour le décor, toutes les folies sont permises. La mise en scène a été imaginée par Willow Perron, l'un des directeurs artistiques les plus influents de la pop mondiale. Beyoncé, Rihanna, Lady Gaga, Rosalia, Kanye West ont fait appel à lui pour des spectacles souvent monumentaux. On n'en sait pas plus. Quant à la setlist, les spéculations vont bon train. Le répertoire francophone devrait être mis à l'honneur avec peut-être quelques surprises, de nouveaux titres signés Jean-Jacques Goldman, Stromae, Francis Cabrel ou Grand Corps Malade. Mais vu la portée internationale de l'événement, difficile d'imaginer un retour sans les tubes qui ont fait de Céline Dion une star mondiale. My Heart Will Go On, The Power of Love ou I'm Alive, les paris sont ouverts. La chanteuse québécoise de 58 ans suit en tout cas depuis des mois une préparation sportive et vocale très rigoureuse. Le syndrome de la personne raide reste imprévisible. Stress, émotions fortes ou stimulation lumineuse peuvent provoquer des spasmes sévères. Le défi de cette résidence parisienne au long cours est donc autant artistique que physique.
1: Un sujet de Carlotta Morteo.
14: Ciel bleu et soleil pour tout le monde et toute la journée, c'est le programme pour votre samedi en Lozère. Ce matin, il fait 11 degrés à Nasbinal et Langogne, 15 à Mende et 19 dans le sud Cévennes. Des températures qui monteront jusqu'à 28 degrés dans le sud Lozère dans l'après-midi. Un temps anticyclonique qui devrait rester dans les prochains jours. 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

Ciel bleu et soleil pour tout le monde et toute la journée, c'est le programme pour votre samedi en Lozère. Ce matin, il fait 11 degrés à Nasbinal et Langogne, 15 à Mende et 19 dans le sud Cévennes. Des températures qui monteront jusqu'à 28 degrés dans le sud Lozère dans l'après-midi. Un temps anticyclonique qui devrait rester dans les prochains jours. 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
1: On part aussi en Arabie Saoudite, le royaume en mauvaise posture alors qu'hier au Yémen, les rebelles houthis se sont emparés d'un passage crucial pour ses exportations de pétrole, le détroit de Bab el-Mandeb. Dans ce journal également, une cérémonie tout à l'heure à Bukavu et le choc des familles des enfants tués par un incendie dans deux complexes scolaires jeudi. Et puis c'est la première fois depuis le retour de la démocratie au Chili, pas de commémoration officielle du coup d'état de 1973 hier. Dans le pays désormais présidé par un admirateur de Pinochet.
2: La fin d'une longue attente et le retour de l'une des artistes les plus connues au monde ce soir à Paris.
1: Et qu'il en a fallu de la patience et de l'espoir pour Céline Dion et ses admirateurs. Pendant si longues années où la maladie l'a tenue à l'écart de la scène, au risque de l'en priver pour de bon, qu'il en a fallu aussi du sang-froid pour les fans qui ont réussi la prouesse d'obtenir des billets pour l'un des 26 concerts qu'elle va donner à Paris d'ici au mois de mai. 40 000 spectateurs par soirée, alors que plus de 9 millions de fans s'étaient inscrits à la billetterie. Les heureux élus venus du monde entier n'ont pas attendu le retour de Céline Dion ce soir sur scène pour faire la fête, José Marinho.
3: Céline Dion à fond, casquette rouge à perte de vue, les Redheads, le fan club international de la star québécoise, ont posé leurs valises à Paris. À leur tête, Lynn Bassebousse.
4: On a des représentants en Afrique, on a des représentants en Chine, Japon. Pour nous, c'est un peu une histoire de famille, hein, avec notre idole Céline. Ça fait longtemps qu'on ne s'est pas vu. On est à Paris.
3: Le lieu de pèlerinage, c'est Disquaire, dans le centre de la capitale, où la vitrine ne jure que par Céline.
5: C'est l'événement de l'année.
3: Parmi les admirateurs, cette mamie venue de Suisse, elle n'a pas boudé son plaisir de nous raconter son histoire d'amour avec Céline Dion.
6: La dernière fois qu'on l'a vue, c'était en 2019 à Las Vegas. On a été au moins 11 fois.
3: Cette jeune Française, elle aussi, a cassé sa tirelire pour la voir sur scène.
7: J'ai payé très très cher un billet. 1 500 €.
3: Décidément, pour l'artiste, aux 250 millions d'albums vendus, il n'y a pas de limite.
8: Je viens de l'Asie, de la Birmanie. C'était mon rêve de comprendre ces chansons françaises. C'est pour ça que j'ai appris le français. Elle est immortelle pour moi.
3: Certains rêvent d'un selfie avec la chanteuse de 58 ans. Lui, il vise carrément plus grand.
9: Ça serait de chanter pour que tu m'aimes encore avec elle.
3: Alors Céline, si tu nous aimes encore, prête pour un duo avec un fan ?

0: Ils s'aimeront encore ce soir à Paris, Céline Dion et ses fans enfin réunis pour son retour sur scène. On vous racontera ça bien sûr demain matin sur RFI.
1: Un autre coup d'envoi beaucoup plus sérieux dans l'actualité ce matin, celui du sommet des BRICS à New Delhi.
0: Et l'arrivée il y a quelques minutes de Xi Jinping dans la capitale indienne pour rejoindre ses homologues de l'Alliance des pays émergents, du Brésil à la Russie, en passant par l'Inde et la Chine bien sûr, ou encore l'Afrique du Sud. Les 11 pays membres des BRICS représentent à eux seuls plus de la moitié de la population mondiale. Ils incarnent ce qu'on appelle parfois le Sud global face aux puissances occidentales. Et l'Inde a bien l'intention de s'afficher en leader aujourd'hui et demain. Le moment est d'importance pour Narendra Modi et pour le pays. L'ancien ministre des Affaires étrangères de l'Inde et membre de l'opposition Salman Khurshid ne dit pas autre chose au micro de Nicolas Roca.
2: Impatient avant le sommet des BRICS. Salman Khurshid, dernier membre du parti du Congrès à avoir dirigé la diplomatie indienne, n'a qu'un seul mot d'ordre, unité nationale.
3: Nous ne voulons pas souligner nos différences ou nos doutes. Ce n'est pas un moment où il est question de gouvernement, mais de pays.
2: 11 États membres à rapprocher sur les dossiers clés, notamment l'Iran et les Émirats Arabes Unis. Suite à la guerre et aux pressions américaines, les échanges économiques entre les deux pays sont à l'arrêt depuis le mois d'août. Il faudra aussi surveiller le rapprochement entre Pékin et New Delhi, alors que Xi Jinping est en Inde pour la première fois en 7 ans.
3: Si nous pouvons nous accorder sur ce qui se passe dans le reste du monde, si nous pouvons parler d'une même voix, l'Inde et la Chine, cela serait une forme de succès.
2: Mais sur la réduction de la dépendance au dollar, par exemple, l'Inde est nettement plus prudente que Pékin, comme sur une nouvelle expansion des BRICS.
3: Le problème, si l'on ajoute d'autres pays, c'est que si l'on devient trop grand, cela devient trop complexe. Trop de différences émergent et l'efficacité de l'organisation en pâtit. On ne peut pas remplacer les Nations Unies.
2: Autre dossier, la guerre en Ukraine.
3: Nous devons avoir le courage moral de dire à la Russie qu'il y a un moment où la guerre doit se terminer.
2: L'Inde est un partenaire historique de la Russie et continue à lui acheter du pétrole, mais ce rêve désormais médiatrice entre Kiev et Moscou. Nicolas Roca, New Delhi, RFI.
0: Et sur ce dossier, Narendra Modi a déjà plusieurs fois exhorté Vladimir Poutine à mettre fin à la guerre. Il a de nouveau rencontré le président russe hier et répété que seul le dialogue et la diplomatie permettaient de résoudre les conflits. Le président russe qui a pour sa part envoyé des messages à l'Europe depuis New Delhi, un déploiement des troupes européennes en Ukraine sera considéré comme une guerre contre la Russie, prévient Vladimir Poutine, tout en affirmant ne pas chercher à menacer les pays européens.
1: Et puis on l'entendait, la situation au Moyen-Orient sera aussi au cœur de ce sommet des BRICS, alors que l'Arabie Saoudite se retrouve ce matin en bien fâcheuse posture.
0: Les exportations de pétrole et de gaz du royaume de plus en plus menacées, alors qu'au terme d'une offensive éclair, les rebelles houthis du Yémen ont pris le contrôle des côtes yéménites sur la mer Rouge et des îles du détroit stratégique de Bab el-Mandeb. Ajoutez à cela la fermeture temporaire annoncée par Riyad de l'oléoduc Est-Ouest, visé hier par des drones envoyés depuis l'Irak, sans oublier la paralysie du détroit d'Ormuz. Et vous obtenez une équation de plus en plus compliquée pour le pays qui se cherche désormais de nouveaux partenaires, Joseph Clément.
4: Il y a bien sûr le pacte de la Mecque, signé en août entre Arabie Saoudite, Turquie, Pakistan. Ce texte engage les signataires à se défendre mutuellement. Mais il ne faut pas compter dessus pour régler la crise des détroits, selon Abdulaziz Al-Ghashian, chercheur et membre du Forum international du Golfe, interrogé sur Al Jazeera.
5: La raison pour laquelle le pacte de la Mecque ne peut pas être invoqué est que cette alliance est encore en construction. Je ne pense pas qu'il sera utilisé, mais plutôt qu'il y aurait une réponse multilatérale et internationale.
4: Pour Abdulaziz Al-Ghashian, l'Arabie Saoudite ne veut pas se retrouver seule face à l'étranglement de ses exportations.
5: Les Saoudiens sonnent l'alarme. Le royaume cherche au travers de sa rhétorique à internationaliser les menaces posées par les Houthis. Le royaume va tenter d'utiliser les détroits et leur résonance à l'international pour construire une réponse qui ne sera pas juste régionale, mais internationale.
4: Le chercheur cite notamment l'opération Gardien de la Prospérité. En 2023, cette coalition internationale empêchait les Houthis d'attaquer les navires en transit par le détroit de Bab el-Mandeb. Le prince héritier Mohammed Ben Salman a demandé au président américain cette semaine d'intervenir militairement contre les Houthis, sans succès pour le moment. Joseph Clément, Riyad, RFI.
0: Et du côté du Yémen, les Houthis qui tentent, eux, de rassurer le reste de la communauté internationale, ils affirment que le détroit de Bab el-Mandeb restera ouvert à la navigation et sûr pour les navires qui ne battent pas pavillon saoudien.
1: En République démocratique du Congo, Julien, le choc et le deuil à Bukavu.
0: Dans la province du Sud Kivu, dans l'est du pays, un incendie a ravagé jeudi deux complexes scolaires dans la commune de Katoudou, au moins 27 morts, selon des sources sanitaires militaires qui ont requis l'anonymat. 26, selon la FCM-23, qui contrôle Bukavu, le groupe rebelle, supervisera ce matin à 11h une cérémonie dans l'enceinte de l'hôpital général. Les familles endeuillées s'apprêtent à recevoir les corps de leurs enfants, alors qu'hier déjà de nombreux proches se sont rendus à la morgue. Récit d'Amélie Tulet avec nos correspondants dans la région.
6: Accroupi devant le capot de son véhicule, Moïse est effondré. C'est lui qui a conduit son jeune frère à l'école le matin de l'incendie, ne pouvant imaginer alors qu'il le voyait pour la dernière fois.
7: Quand je me rappelle que je ne verrai plus mon petit Claude, vraiment, je ne sais pas exprimer ma douleur.
6: Moïse a aussi trois petits cousins qui ont pu échapper aux flammes. Il se demande ce qui sera fait pour leur scolarité.
7: J'ai constaté que les deux écoles sont complètement brûlées. Il n'y a plus rien.
6: Un peu plus loin, Martha est venue soutenir son amie qui a perdu sa petite fille, âgée seulement de 8 ans.
8: Le cœur me fait encore très très mal. Enterrer autant d'enfants, c'est une perte. Ils ne reviendront plus. C'est vraiment une perte.
6: Dans son bilan, la FCM 23 compte parmi les victimes 20 fillettes et 6 garçons. Patrick Loubala est chef du quartier Moussala.
9: On doit d'abord préparer les funérailles des élèves qui ont perdu leur vie. Et après, on ne sait pas si on va orienter les élèves dans d'autres écoles. Ça va dépendre des autorités et l'appréciation des parents.
6: Trois autres incendies se sont produits hier à différents endroits de Bukavu. Le deuil décrété par la FCM 23 durera jusqu'à demain dimanche.
0: Et la RDC, où une septième province est désormais touchée par l'épidémie d'Ebola, après l'arrivée et la mort d'un malade dans la province du Sud-Ubangi, frontalière de la Centrafrique, la RDC qui recense, selon son dernier bilan officiel, 3398 morts du virus et 7022 cas confirmés.
1: C'est une première qui en dit long au Chili.
0: Aucune commémoration officielle hier pour le 53e anniversaire du coup d'état militaire d'Augusto Pinochet le 11 septembre 1973. Ça n'était tout simplement jamais arrivé depuis le retour de la démocratie dans le pays. Le nouveau président d'extrême droite, José Antonio Kast, n'a jamais caché son soutien au dictateur et estime que le pays doit désormais tourner la page. Mais une partie de la population ne l'entend pas de cette oreille. À Santiago, reportage de notre correspondante Naila de Rouané.
10: Face au palais présidentiel de la Moneda, une vingtaine de personnes vêtues de noir dansent la cueca, la danse nationale qui s'interprète normalement à deux. Mais là, elles dansent seules pour rappeler l'absence des disparus de la dictature. Byron et son amie Pam Valentina ont tous les deux dansé aujourd'hui.
11: Le fait que le gouvernement n'ait pas fait de commémoration, c'est un manque de respect envers celles et ceux qui ont vécu cette période difficile.
8: Je pense que ce gouvernement veut que le pays perde la mémoire.
10: Une photo du président déchu Salvador Allende suspendue autour du cou, c'est pour lui que Natalia a dansé.
12: Le gouvernement refuse de reconnaître que des vies ont été prises, que la démocratie a été violée. C'est du négationnisme et une provocation aussi envers les familles qui continuent de chercher leurs proches disparus.
10: Pour justifier l'absence de cérémonie officielle, le président José Antonio Kast a déclaré:
13: je ne peux pas effacer l'histoire et je ne peux pas non plus dire à nos compatriotes que nous sommes condamnés à cause de notre histoire à ne pas pouvoir regarder vers le futur de notre nation.
10: Gabriel Boric, l'ancien président de gauche, s'est aussi exprimé hier. Pour lui, il n'y a pas besoin de cérémonie officielle pour se rappeler de l'histoire. Naila de Rouané, Santiago, RFI.
1: Et puis Julien, en France, la fin de la première semaine d'un procès très attendu.
0: 4 ans après l'assassinat à Paris de l'ex-rugbyman argentin Federico Aramburu, la première semaine a été l'occasion de retracer le parcours du principal accusé, l'ancien militaire Loïc Le Priol, membre d'un groupuscule violent d'extrême droite qui a plaidé la légitimité.
14: Ciel bleu et soleil pour tout le monde et toute la journée, c'est le programme pour votre samedi en Lozère. Ce matin, il fait 11 degrés à Nasbinal et Langogne, 15 à Mende et 19 dans le sud Cévennes. Des températures qui monteront jusqu'à 28 degrés dans le sud Lozère dans l'après-midi. Un temps anticyclonique qui devrait rester dans les prochains jours. Nous fêtons aujourd'hui la Sainte Apollinaire.
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0: Bonjour, bienvenue dans votre magazine cette semaine dans l'actu pour revenir sur les sujets qui ont fait l'actualité cette semaine en Lozère. On ouvre ce magazine au Pont de Montvert qui est un nouveau médecin généraliste. Le docteur Lorraine Millet-Malingré a ouvert son cabinet ce jeudi au sein de la maison de santé pluriprofessionnelle. Originaire de la Meuse, elle a choisi de s'installer définitivement dans ce secteur du Mont-Lozère qu'elle fréquentait depuis 14 ans en vacances.
1: C'est la proximité avec la population. C'est un vrai engagement vis-à-vis de la totalité d'une population et pas juste d'une patientèle. Et puis, il faut être un peu couteau suisse. Il faut être capable d'être autonome sur toutes les spécialités et ensuite de pouvoir confier à des confrères, mais pas quotidiennement. Il faut se débrouiller beaucoup tout seul. Et donc, c'est ce qui fait aussi la diversité de la profession et qui est intéressante.
0: Dans ce village de 600 habitants où les médecins les plus proches se trouvent loin, son arrivée était particulièrement attendue. Un accueil qu'elle dit avoir ressenti dès son installation, notamment de la part de ses nouveaux voisins.
1: La Lozère est un département accueillant, où on pose la question de qui on est, de qu'est-ce qu'on a envie de faire, de si on a une famille, et qu'est-ce qu'on va pouvoir faire pour nous aider. Et c'est pas ce qu'on vit partout. Voilà, donc il y a un vrai accueil. Spontanément, les gens viennent vers nous, que ce soit les politiques locaux, que ce soit les autres collègues ou d'autres personnes. Moi, pour le coup, dans mon hameau, j'ai été très très bien accueillie par mes voisins et c'est agréable. Ils se sont spontanément proposés pour rendre service si j'avais besoin. Et voilà, c'est rassurant.
0: Et la nouvelle généraliste reçoit ses patients les lundis, mardis, jeudis et vendredis de 10h à 17h. Les Seine-Croisée de Lozère lancent leur nouvelle saison culturelle ce samedi au domaine des Boissées à Saint-Enimy. Une après-midi festive à ciel ouvert entre cirque, performances culinaires et théâtre pour ouvrir une saison 2026-2027 qui se veut plus que jamais à la rencontre des habitants. C'est ce que nous explique Fanny Prudhomme, directrice des Seine-Croisée de Lozère.
2: L'esprit de la saison, pour nous, il est toujours que la création contemporaine aille à la rencontre des habitants. Habitants et habitantes, et qu'on aille aux quatre coins de la Lozère. On fait en sorte d'avoir une programmation pluridisciplinaire, c'est-à-dire qu'on a aussi bien des spectacles, théâtre, cirque, danse, musique. Elle est marquée aussi au cœur de la saison. Ce qui est toujours important pour nous, c'est de dire que les artistes, ils vivent dans la même société que nous, habitants, et que du coup, les spectacles, ce sont aussi des manières de faire lien, de s'émouvoir et de par l'émotion de réfléchir et de vivre ensemble des moments au présent.
0: Dès 15h samedi, le public pourra découvrir trois propositions artistiques que nous détaille Fanny Prudhomme.
2: On ouvrira la saison avec un spectacle cirque-concert, Naourose, de la compagnie La Meute. Donc c'est une très belle proposition qui allie le cirque, l'acrobatie aérienne et la musique. L'artiste Baoz Temon revient, il dit qu'il nous livre sa tempête intérieure et comment il a pu trouver sa place, lui qui a pu subir aussi certains préjugés liés à sa double culture. Et il vient nous faisant vraiment vibrer au son de sa musique, il joue du saz et aussi comment il se met en risque physique de ce qu'est sa performance d'artiste de cirque, qui sera ensuite suivi d'une performance culinaire de Sarah Arakat. Sarah est en résidence au mois de septembre au Four à Pain sur le Cosméjean, où elle mène un travail sur les gestes de fabrication du lait et les paysages qui rendent cela possible. Et donc la performance culinaire sera vraiment liée à ce travail autour de la couleur blanche, autour du fromage, avec une dimension aussi implicative, participative des personnes présentes. Et qui sera suivi d'un spectacle qui s'appelle « Trois contes et quelques » du groupe Merci sur un texte d'Emmanuel Adely. Et là, c'est une réécriture cruellement drôle, grinçante, des contes de Perrault.
0: Et pour cette ouverture de saison, l'entrée est libre. À noter que tout au long du mois de septembre, les Seine-Croisée iront à la rencontre du public dans plusieurs communes de Lozère pour présenter l'ensemble de la programmation. Direction Marvejols maintenant, qui accueille ce samedi l'unique étape occitane de la tournée nationale Septembre Bouge. Une journée gratuite organisée par la ville avec le comité départemental olympique et sportif de Lozère et le ministre des Sports pour promouvoir l'activité physique et la santé. Sur l'esplanade de l'Europe, de 10h à 18h, une vingtaine de disciplines seront à découvrir avec ateliers, démonstrations et conférences. Patricia Brémond, maire de Marvejols, revient sur les raisons de ce choix.
3: J'en suis d'autant plus heureuse que, en fait, Marvejols a été ciblée naturellement, sans qu'on ait cherché à le vendre ou quoi que ce soit. Donc pour nous, c'était vraiment une surprise, puis une marque de reconnaissance aussi. C'est la seule ville rurale, on représente la ruralité. C'était une volonté du ministère de déplacer cette manifestation d'envergure nationale aussi en territoire rural pour montrer que même en ruralité, on peut faire du sport, on peut bouger, on doit se soucier de sa santé, etc. Donc Marvejols a été identifiée comme étant la ville pouvant représenter cette ruralité. Et on en est très fiers, mais c'est aussi grâce, j'ai envie de dire, au tissu associatif qui est présent sur Marvejols, puisqu'on a des associations sportives qui sont nombreuses, avec de nombreux bénévoles, mais aussi de nombreux adhérents. Donc voilà, on peut considérer que tout ça conjugué a amené à faire le choix pour le ministère de Marvejols.
0: Et cette étape s'inscrit dans une opération de plus grande ampleur présente dans 18 villes en France. Franck Courma, inspecteur jeunesse et sport, nous en dit plus.
4: Marvejols sera la capitale de l'Occitanie samedi, c'est pas si fréquent, dans le cadre de l'opération initiée par le ministère des Sports qui s'appelle Septembre Bouge. Donc il y a 18 villes en France, 18 villes étapes qui ont été retenues, dont Lille, Marseille, Bordeaux et Marvejols. Cette opération a pour objectif de promouvoir, septembre est le mois de la rentrée scolaire, mais aussi le mois des bonnes résolutions, et donc l'objectif est de promouvoir et de montrer qu'il est possible d'avoir une activité physique ou sportive à proximité, quel que soit son âge, quel que soit son rapport au sport. Et donc le village présentera à la fois des conférences pour rappeler les vertus de l'activité physique et répondre aux questions, présentera des animations de façon à voir l'offre sportive qui est extrêmement forte en Lozère et également permettra de pratiquer.
0: Rendez-vous donc ce samedi sur l'esplanade de l'Europe à Marvejols pour une journée entièrement gratuite. Le programme complet est à retrouver sur le site du CDOS Lozère. On reste à la préfecture de la Lozère avec l'arrivée d'un nouveau secrétaire général. Jean-Baptiste Morineau occupe le poste depuis le 1er septembre, également sous-préfet de Mende. Après un parcours mené entre Paris, la Corse, la Seine-Saint-Denis, les Bouches-du-Rhône, l'Ariège et le Var, c'est la première fois qu'il pose ses valises en Lozère. Et c'est aussi son tout premier poste de secrétaire général de préfecture. Une semaine à peine après sa prise de fonction, il livre ses premières impressions.
5: Premières impressions très positives. En effet, ça a commencé le 1er septembre avec la rencontre avec l'ensemble des syndicats agricoles et de la Chambre d'agriculture. Donc sentiment véritablement de besoin d'écoute, besoin d'accompagnement de la part de l'ensemble des services de l'État sous l'autorité du préfet, quelles que soient les thématiques, évidemment, dans l'hyper-ruralité, dans la ruralité. Donc l'accompagnement financier des collectivités, l'accompagnement technique, évidemment, en ingénierie de ces collectivités. Également nécessité d'accompagner les besoins de développement économique. Agriculture, on l'a dit, un plan national a été annoncé par la ministre de l'Agriculture. Comment nous adaptons au mieux, en négociant, en dialoguant avec l'ensemble des partenaires, comment adapter au mieux les règles et les lois qui sont édictées par nos législateurs et au niveau central.
0: Il évoque aussi le contexte budgétaire contraint et la baisse des dotations aux collectivités, tout en se voulant rassurant sur l'engagement financier de l'État dans le département.
5: Malgré cette situation très particulière au Parlement, faire en sorte qu'il n'y ait pas de trou et que les politiques publiques puissent quand même être continuées à mener. Le tout, évidemment, en essayant de n'oublier personne. C'est bien l'idée. Malgré ce contexte contraint, l'État doit continuer à agir, l'État doit continuer à accompagner les collectivités et nous avons besoin de fonctionner véritablement en partenariat avec l'ensemble des acteurs du territoire. Il y a de l'État, il y a de l'argent en Lozère, l'État a encore des financements. Moi je découvre un montant de financement lié justement à la situation spécifique de la Lozère, des montants quand même très importants qui permettent à l'État d'être présent et de continuer justement à accompagner ces collectivités. Rien que les trois inaugurations que j'ai effectuées ce week-end sur un ensemble de dispositifs et un ensemble de bâtiments qui ont été rénovés, c'est un montant déjà de 2 millions d'euros, rien que pour l'État, sans compter les autres partenaires que je remercie d'ailleurs. Ça vous donne quand même une échelle sur un week-end de ce que peut représenter l'accompagnement de l'État. C'est un chiffre qui est important, mais c'est un chiffre qui montre que l'État a encore du financement pour porter ces dispositifs.
0: 16 matchs, 13 victoires et 0 défaite. On vous parle d'une drôle d'équipe. Créée l'année dernière, l'association sportive Horizon Foot Lozère est déjà championne de 5e division. Une équipe un peu particulière. Le club est composé à 90% de joueurs africains. Un effectif peu commun en Lozère et une manière pour certains joueurs de découvrir le territoire grâce à ce projet sportif et social. Lors d'un entraînement, notre reporter Thomas Semler est allé à la rencontre des joueurs. Reportage.
6: Vous connaissiez sûrement déjà les lions du Cameroun ou encore les éléphants de Côte d'Ivoire. Eh bien, il y a désormais...
7: Le cerf et le la Lozère.
6: Le cerf, l'animal

0: notamment pour les mineurs non accompagnés demandeurs d'asile.
1: Au niveau de la préfecture, ils veulent vraiment voir aussi si vous êtes bien intégré dans la société lozérienne.
0: Sur le bord du terrain, Hubert fait sa séance de sport. Il observe d'un bon œil l'initiative.
2: Dans un contexte politique tendu, avec des évolutions envisagées, c'est un bel exemple de réussite.
0: Du positif aussi dans la bouche de Camara, le capitaine de l'équipe.
3: Oui, ça se passe super bien.
0: Arrivé de Guinée en Lozère il y a 8 ans...
3: On a été les premiers ici à Man.
0: Il clame son amour pour le sport.
3: Le football, c'est dans les sangs, quoi, en fait.
0: Et son département.
3: Les cerfs, ça représente la Lozère. C'est un beau symbole.
4: Et sportivement, une saison qui débute bien. Dimanche dernier, pour leur premier match de 4e division, les cerfs d'Horizon Foot l'ont emporté haut la main, 7-2 contre le FC Margeride. Voilà, c'était cette semaine dans l'actu. Je vous donne rendez-vous la semaine prochaine, même heure, même fréquence. 48 FM.

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Bienvenue à vous toutes et tous qui nous rejoignez pour cette 18e émission de Allo Tibet, en compagnie de Ludovic, fidèle rédacteur en chef de 48FM. Et nous tenons à le remercier chaleureusement, car il soutient l'émission. Et nous retrouvons également Lacham Gyal, donc l'auteur de « En attendant la neige ». Si vous vous souvenez, la vie des enfants a grandement changé à Marnang, le village, puisque maintenant ils ont un maître d'école, maître Lodreux. Et là, dans cette scène, nous nous trouvons à l'intérieur de la maison, avec des échanges très éclairants, très intéressants. Je vous donne quelques éléments quand même pour... on va entendre parler du hall d'assemblée. Vous savez que chaque village, même dans les coins reculés, et dont il s'agit ici, justement, chaque village a son référent moral, philosophique, qui est en fait le monastère, le petit monastère local. Avec donc le hall d'assemblée, c'est le lieu où se déroulent les débats. Alors, les débats, qu'est-ce que c'est? C'est une spécialité de ces écoles bouddhiques. Ce sont des entraînements à la phénoménologie. Vous savez, donc, l'étude, la discussion sur les éléments qui forment la connaissance humaine. Donc, les perceptions, comment on perçoit le monde, les représentations mentales, la logique, c'est-à-dire comment on associe sur un plan logique les éléments, et évidemment, les controverses, parce que ça, tout se discute, voilà. Donc, ce sont, si vous voulez, en direct. Nous sommes en direct avec Spinoza et Husserl avant la lettre, avec ces philosophes religieux, bien entendu. Alors, une des spécialités, donc c'est vraiment une des spécialités les plus spectaculaires, ce sont ces débats entre moines, si vous voulez. Quand on dit moine, c'est l'équivalent de docteur en philosophie. Ils ont fait plus de 10 ans d'études à partir des textes, hein. Donc, l'idée, c'est en fait, le but de ces débats, c'est de développer l'esprit critique, d'apprendre à accueillir les arguments de l'autre, pas pour le détruire, hein, mais pour accueillir et discuter, tout simplement, donc prendre du recul, valider les arguments, les réfuter, etc. Et même, c'est considéré souvent, enfin en général, comme un spectacle quasi théâtral, parce que c'est très ritualisé, bruyant, drôle. Enfin, c'est vraiment. On voit pas mal de reportages, hein, si vous avez cette curiosité-là, vous en trouverez. Et ensuite, le grand B, c'est qu'on a des débats entre régions, parfois même au niveau national ou international.

Ma mère, tout en disant cela, a remis de l'huile dans le réservoir de la lampe, qui s'est alors rallumée, emplissant instantanément la pièce de lumière. Dans mes souvenirs, les soirées de mon enfance se passaient à la faible lueur de la lampe à huile. Toute la famille dînait sous son halo de lumière, quand on buvait notre tupa. Ma bouche ne pouvait aller lentement. J'engloutissais bruyamment autant de gorgées que je pouvais, et pendant quelque temps, l'énergie de la tupa me faisait transpirer tout le corps. J'avais déjà englouti deux bols de soupe d'affilée quand mes deux sœurs et mes parents n'avaient pas encore fini leur premier. Ma sœur Djouki a donc tapoté ma tête avec ses baguettes. « Mange lentement, personne ne va te la prendre !» Quand elle m'a tapé sur la tête avec les baguettes, ça m'a rappelé comment mettre l'eau de jeu en journée avait donné un coup de badine sur la tête de Nima Dunjoub. Du coup, j'ai arrêté de manger ma soupe et, tout en riant, j'ai raconté à la famille ce qui s'était passé dans la journée. Puis j'ai demandé « C'est vrai que Nima Dunjoub va se faire moine ?»« Mange, tu parleras ensuite !» m'a rétorqué ma sœur Lumotar, ce qui m'a cloué le bec. Tout en buvant sa soupe, en penchant la tête, ma mère a demandé à mon père « En désherbant, j'ai vu oncle Toupten du monastère aller au village. Rien de spécial ne l'a mené ? Il est venu pour la construction du hall d'assemblée du monastère, » a dit mon père en tendant son bol et il a ajouté « Il est aussi question maintenant de rechercher la réincarnation de Culot de Marnang depuis que la politique est favorable. » Les moines ont de plus en plus à faire. L'honorable Culot de Marnang ne nous a-t-il pas quittés depuis de longues années? Si on cherche maintenant sa réincarnation, il doit avoir dans les 6 ou 7 ans à tous les coups, a dit ma mère en versant de la tupa dans le bol de mon père. Absolument. Dans le temps, Toupten a été le principal accusateur de l'honorable Culot. Il lui a fait porter un chapeau d'infamie. Il a même craché sur l'honorable visage de Culot. Et maintenant, voilà qu'il parle de rechercher sa réincarnation. Il s'est mis à bavarder tout en savourant son repas. Moi, à ce stade, j'ai encore englouti un bol. Les adultes discutaient sans répit. Alors je lui ai dit « Mangez, vous parlerez ensuite !» Ils sont partis à rire. Comme ils étaient joyeux, les rires dans notre petite pièce en bois, ce soir-là. Quelques aboiements rompaient de temps en temps le calme, tandis que la rivière en contrebas du village de Marnang s'écoulait en gazouillant dans le noir vers le bas de la vallée. L'automne doré s'est invité au village de Marnang. L'automne, selon l'expression de ma mère, était une saison où les vieux n'avaient pas le loisir de mourir et les enfants n'avaient pas le temps de jouer. C'était en effet une période où tout le monde était très affairé. Au fond, c'est sûrement vrai de toutes les périodes où on récolte les fruits de son labeur. Juste avant ça, on avait été en ébullition à cause des contrôles de fin d'année et on s'était évertué à apprendre par cœur, le matin comme le soir, les 30 consonnes et les 4 voyelles. Ce jour-là, maître Lodjeu, badine en main, a fait la paix dans la cour et a convié chacun individuellement dans la classe. Il fallait d'abord lui réciter par cœur, haut et fort, les 34 lettres consonnes et voyelles tibétaines, puis écrire de mémoire chacune des 34 lettres consonnes et voyelles avec une craie blanche au tableau. Les occasions d'écrire à la craie au tableau étaient d'habitude très rares. À partir du jour où les dessins très spéciaux de Tarfel au tableau lui avaient attiré les coups de badine de maître Lodjeu, les enfants avaient eu si peur qu'aucun n'avait plus osé écrire à la craie au tableau. Et de fait, maître Lodjeu économisait les craies et conservait dans une boîte en carton même les bouts de craie cassés. Pour l'examen, maître Lodjeu a attribué une note à chaque élève et c'est à partir de ce moment-là qu'a commencé pour de bon, dans notre vie, la notation de l'acquisition des connaissances. En fin de compte, j'ai obtenu la note la plus élevée. Tarfel n'avait pas pu mémoriser plus de la moitié des 34 lettres et il a eu la note la plus basse. Après que maître Lodjeu nous a fait ainsi passer l'examen, il nous a envoyé en vacances d'été, a fermé la porte de l'école avec une grosse clé en fer, puis il est parti tout droit en direction des champs, en contrebas du village. Des femmes en foulard rouge et des hommes en chapeau de paille moissonnaient avec effervescence les champs en contrebas de Marnang. Ils fauchaient et empilaient les gerbes de blé sur des carrioles
où il est chargé sur des ânes, puis il est transporté vers les aires de battage. En automne, où chaque personne travaillait pour deux, eux aussi aidaient de leur mieux à empiler les gerbes de blé sur l'aire de battage ou encore à porter des thermos dans les champs. Nous, les enfants, on n'avait pas non plus le temps de jouer. On courait en nage derrière les vaches qui détalaient, queue levée, folâtrant, tandis que d'autres ramassaient des épis dans les champs. L'automne, c'était vraiment une saison où on était tous extrêmement affairés. Mais ce moment où tous étaient affairés était de courte durée. Grâce à leur ardeur au travail, les villageois de Marnangue avaient empilé la récolte sur les aires de battage et le village était jonché de paille à l'issue des moissons. Le bétail, qu'on avait retenu sur les crêtes, paissait désormais à sa guise dans les parties cultivées du village et la vie retrouvait peu à peu sa routine.

Et nous reprenons la vie de Milarepa, vous vous souvenez, le grand sage tibétain. Sa vie romancée d'après les premiers écrits de son disciple Rishungpa, édition Fayard, traduction Jacques Bacot. Alors je donne un peu l'historique du texte. Enfin, voilà. Alors, le texte sera repris au XIVe siècle, le texte que nous lisons. Les travaux plus récents, j'ai découvert ça, les travaux plus récents, par exemple l'étude Histoire et philologie tibétaine de l'université Ariane Spanienne, montrent qu'il existe que l'auteur du texte tel que nous connaissons est Tsangnyen Eruka, 1452-1507, donc un moine bouddhiste maître édition Kagyupa, qui a aussi rédigé la biographie de Marpa, le traducteur. Vous découvrirez rapidement Marpa, donc le maître en philosophie de Milarepa. Et le Namtar, donc la vie, la biographie romancée, si vous voulez, fut composée sous, et achevée bon, en xylographie à l'Asteleu en 1488, donc 365 ans après la mort de Milarepa. Alors, dans cet extrait, nous allons voir les conséquences pratiques de la magie destructrice opérée à distance par Milarepa avec l'aide du sorcier lama Yungton, qui est donc un religieux. Le lama, c'est, si on étudie le terme en tibétain, c'est la mère de l'esprit supérieur, l'âme, le maire de l'âme ou de l'esprit supérieur, qui est donné souvent comme un prêtre bun, la religion tibétaine qui a précédé le bouddhisme historique. On a ici un contexte, là vous allez voir, qu'on ne peut pas vraiment développer, mais qui fait se rejoindre la magie, la médecine naturelle, les pouvoirs de divination. Mais j'ai trouvé quand même quelques éléments un peu explicatifs, intéressants, dans les open source, vous savez. Dans l'annuaire de l'EPHE, dans la section des sciences historiques philosophiques, l'histoire et philologie tibétaine, un de Charles Ramble, qui est un très grand auteur, professeur également, donc directeur d'études à l'EPHE, donc l'école pratique des hautes études, en section sciences historiques, et qui est également enseignant de tibétain. Voilà ce qu'il dit. Par rapport à un texte, hein, qui n'est pas le nôtre bien sûr, mais un autre texte. Les principales sources sont le Sangwa Sentub, un texte trésor, qu'on appelle Terma en tibétain, qui aurait été révélé par le découvreur de trésors Terten, c'est le nom, Shenshen Luga en 1108 après Jésus-Christ, et le Chogyu, un ensemble de six tantras dont trois versions auraient été découvertes au 11e et 12e siècle et dont deux seulement nous sont parvenues. Donc ce sont des textes qui font état d'expériences magiques, enfin assez spéciales, vous allez voir. Donc là je cite le texte de Charles Ramble, hein, qui est le manuscrit de Charles Ramble. Quand Bemon Tagwerdiwer le pratiquait, des tigres, des léopards, des ours noirs et des ours bruns se sont présentés devant elle comme des veaux et des moutons. Elle pouvait parler une langue humaine avec les esprits serpents. Et à l'âge de 360 ans, elle a atteint l'illumination sans laisser de reste corporel. Un autre extrait. Lorsque Sanego de Zhangzhong a pratiqué le tantra, il a pu guérir la lèpre et d'autres maladies, prévenir les chutes de neige, les blizzards et les violentes tempêtes. Quand Peben Tokse le pratiquait, il pouvait chevaucher des yaks sauvages et les esprits aquatiques. Il pouvait contraindre des démons mineurs à faire ce qu'il voulait. À l'âge de 310 ans, il est mort sans laisser de traces corporelles sur Terre. Ma sœur Péta, voyant tout le monde qui se lamentait dehors, courut bien vite près de sa mère. « Mère, mère, la maison de l'oncle s'est écroulée et beaucoup d'hommes sont morts. Viens voir. » Ma mère, se demandant si c'était vrai, eut un cri de joie, se leva et alla voir. Elle vit la maison de mon oncle réduite en un nuage de poussière et toute la vallée plongée dans les larmes. Aussi heureuse qu'étonnée, elle ficha un lambeau de vêtements au bout d'un long bâton et l'agitant en l'air, elle crie à haute voix « Gloire à vous, Dieu, lama et trois joyaux, eh bien, gens du pays et voisins, trophée de sagesse, a-t-il un fils ?»
Moi, parure blanche, je suis vêtue de haillons, je mange de la mauvaise nourriture. Voyez-vous que c'était pour nourrir mon fils ? Autrefois, l'oncle et la tante nous disaient « Mères et enfants, si vous êtes nombreux, faites-nous donc la guerre. Si vous êtes peu nombreux, jetez-nous des sorts. » Et voilà que nous avons plus obtenu, peu nombreux, par la magie, que nous n'eussions fait plus nombreux par la guerre. Voyez les hommes qui étaient en haut dans la maison, voyez le bétail qui était en bas dans l'écurie, voyez les richesses qui étaient au milieu. Puissais-je encore vivre longtemps, car le moment est venu de contempler un tel spectacle offert par mon fils. Voyez quel sera mon bonheur à partir d'aujourd'hui. » Tous ceux même qui étaient dans leur maison entendirent ma mère crier sa vengeance. Quelques-uns dirent « Elle a raison ». D'autres dirent « Il est vrai qu'elle a raison, mais elle parle trop ». Tous, entendant par quel pouvoir les hommes étaient morts, se rassemblèrent et dirent « Non contente d'avoir provoqué ce désastre, elle s'en réjouit encore, c'est trop inconvenant. Après qu'elle a envoyé ses multiples douleurs, il faut lui arracher vivante son cœur tout sanglant. » Les anciens dirent « À quoi bon la tuer? Ce qui nous arrive est en vérité le fait de son fils. C'est pourquoi il vous faut d'abord trouver son fils et faites en sorte de le lapider. Après, il vous sera aisé de tuer la mère. » Disant ainsi, ils furent d'accord. L'oncle, ayant entendu ce propos, parla « Mes fils et mes filles n'ont plus à mourir. Que ne suis-je mort aussi ?» Et il alla pour tuer ma mère. Mais les gens du pays l'arrêtèrent, disant « C'est parce que tu as manqué à ta parole d'autrefois que ce malheur est arrivé au pays. Si maintenant tu agis ainsi avant d'avoir tué le fils, nous te combattrons. » Et ils ne laissèrent à l'oncle aucun moyen d'agir. Alors les gens du pays se concertèrent pour me faire tuer. Mon oncle maternel alla chez ma mère et lui dit « Après tes paroles et ta conduite d'hier, les gens du pays sont prêts à te lapider, toi et ton fils. Que peux-tu faire contre eux ? Le sortilège suffisait. » Ainsi, il la réprimandait grandement. Ma mère lui répondit « La mauvaise fortune n'a pas été sur toi. Je sais bien tout cela, mais après la façon dont ils ont volé mes biens, il est difficile de ne rien dire. » Et sans répondre autre chose, elle pleura. Son frère reprit « Il est vrai que tu as raison, mais de crainte que les assassins ne viennent, enferme-toi bien. » Ayant dit, il partit. Et ma mère, se tenant enfermée, se mit à songer et à réfléchir. Cependant, la servante de mon oncle, qui avait été la mienne autrefois, ayant entendu les gens délibérer entre eux, ne put, dans son attachement pour ma famille, tolérer cela. Elle alla dire en secret à ma mère ce qui avait été décidé en conseil, et elle lui recommanda de veiller sur la vie de son fils. Ma mère songea par elle. Cette délibération met pour un moment une trêve à ma joie. Elle vendit une moitié du champ petit à petit de peau de bête et elle en retira 7 onces d'or. Comme il n'y avait aucun homme du pays qu'elle pût envoyer, comme il n'était arrivé aucun courrier d'ailleurs, ma mère songeait à aller elle-même me voir, me porter des provisions et me donner des conseils. À ce moment, un ermite de la province centrale, qui revenait d'un pèlerinage au Népal, vint à passer en mendiant. Ma mère lui demanda son histoire. Il était apte à faire un messager. Ma mère lui dit « Reste ici quelques jours, j'ai un fils qui se trouve dans Lutsang et j'ai quelques nouvelles à lui envoyer. Sois assez bon pour les lui porter. » Cependant, ma mère lui donnait une agréable hospitalité. Puis, ayant allumé une lampe à beurre, elle fit cette imprécation. « Fasse le lama de bonnes nouvelles et les dieux protecteurs, que si mon désir est exaucé, cette lampe brûle longtemps. » Que s'il n'est pas exaucé, cette lampe meurt rapidement. » La lampe dura un jour et une nuit. Ma mère, croyant alors que son désir serait accompli, dit au pèlerin « Ermite, pour parcourir les royaumes, le vêtement et les bottes sont une grande importance. C'est pourquoi fais des pièces et des semelles. » Et elle lui donna une pièce de cuir pour les bottes. Elle-même mit les pièces au manteau usé qu'il avait. À l'insu de l'ermite, elle cacha les 7 onces d'or au milieu du dos de son manteau. Par-dessus, elle cousit une pièce carrée d'étoffe noire. Au centre, elle recouvrit cette pièce avec des étoiles en point de gros fil blanc,
figurant la constellation des Pléiades, mais de manière qu'on ne la vit pas de l'extérieur. Puis elle donna à l'ermite un bon paiement, elle lui confia une lettre scellée en écriture secrète, et elle le congédia. Ensuite, ma mère fit ses réflexions. « Comme je ne sais ce que les gens du pays, dans leur délibération, ont décidé de faire, il faut que j'ai l'air menaçant. » Elle fit donc la leçon à Péta. « Annonce à tout le monde que cet ermite m'a apporté une lettre de ton frère. » Et voici la lettre que fit ma mère, comme si elle venait de moi. « Sans doute, ma mère et ma sœur sont en bonne santé et elles ont vu la manifestation de magie. Si les gens du pays continuent à vous montrer une haine particulière, envoyez-moi par écrit leur nom et celui de leur famille. » Par le moyen des sortilèges, il me sera aussi facile de les faire mourir que de jeter en l'air une pincée de nourriture. Ainsi, je les détruirai jusqu'au 9e degré de parenté. Si les gens du pays vous sont généralement hostiles, partez, mère et fille, et venez me rejoindre ici. Je détruirai ce pays jusqu'à ses vestiges. J'ai du bien-être et des vivres sans mesure. Ne vous tourmentez pas de ce que je suis dans la réclusion. » Ayant écrit ceci, ma mère plia la lettre. Elle la montra d'abord à son frère et à ses amis. Puis, la laissant entre les mains de son frère, elle fit en sorte que tout le monde la vit. Alors, tous changèrent de sentiment. Renonçant au projet de nous lapider, ils reprirent à mon oncle le champ Orma triangulaire et ils le rendirent à ma mère. Cependant, l'ermite venait à ma recherche. Apprenant que j'étais à Noub Koulung, il m'y trouva. Il me raconta les nouvelles de ma mère, de ma sœur et du pays. Il me donna la lettre et je m'en fus à l'écart pour la lire. « J'espère, bonne nouvelle, que tu es en bonne santé. Le désir de ta vieille mère, d'avoir un fils, est réalisé. La descendance de ton père, Mila Trophée de Sagesse, est assurée. Les signes de ta magie sont apparus au pays. 35 hommes ont été tués dans la maison écroulée. À cause de cela, les gens du pays nous sont malveillants, à toutes deux, mère et fille. C'est pourquoi fais tomber de la grêle jusqu'à 9 couches de pisée. Alors les derniers désirs de ta vieille mère seront satisfaits. Les gens du pays disent qu'ils te font rechercher et qu'après t'avoir tué, ils me tueront. L'un pour l'autre, mère et fils, veillons sur notre vie avec la plus grande attention. Si tes vivres sont épuisés, au pays qui fait face au nord, un nuage noir étant suspendu, la constellation des Pléiades apparaîtra. Dessous, il y a 7 maisons de cousins à toi. Après, tu trouveras autant de provisions que tu désireras, prends-les. Si tu ne comprends pas, attendu que cet ermite habite dans ce pays, ne demande à personne d'autre. » Je ne comprenais pas le sens de cette lettre. Je regrettais ma patrie, ma mère. Comme j'étais en grand besoin de vivre, comme j'ignorais le pays et ne m'y connaissais aucun parent, je versais beaucoup de larmes. Je demandais à l'ermite, « Puisque tu connais le pays, où mes cousins habitent-ils et quel est ce pays ?» L'ermite répondit, « C'est la plaine centrale du Nice. Ne connais-tu pas d'autres pays? Quel est le tien ?» « Je connais beaucoup d'autres pays, je ne connais pas celui de tes cousins. Moi, je suis de la province de Lhasa. »« Alors reste ici un moment, je reviens tout de suite. » J'allais présenter la lettre au lama et lui demander l'explication. Le lama parcourut la lettre et me dit « Bonne nouvelle, ta mère est bien haineuse. Ses hommes sont à peine morts et elle demande encore que tu envoies la grêle. Quels sont tes cousins du Nord ?» Je lui répondis « Je n'en avais jamais entendu parler, c'est la lettre qui en parle. » J'ai demandé à l'ermite, mais il ne les connaît pas. La femme du lama, qui était marquée du signe des Tara, omnisciente, lut la lettre à haute voix et me dit « Fais venir l'ermite. » Quand l'ermite fut là, elle lui fit un grand feu. Elle lui donna de la bière excellente. Puis, en levant le manteau du dos de l'ermite, elle s'en couvrit et dit « Voici un manteau agréable pour voyager de royaume en royaume. » Disant ainsi, elle allait de long en large, puis elle monta sur la terrasse de la maison. Là, elle retira l'or du manteau. Elle recousit la pièce comme avant, puis elle remit le manteau sur le dos de l'ermite. Après avoir servi à l'ermite le repas du soir,
Elle le conduisit à sa chambre et lui dit « Va dire la bonne nouvelle de venir auprès du lama. » J'arrivai et elle me donna les 7 onces d'or. Je demandai « D'où vient cet or ?» La femme répondit « Il était dans le manteau de l'ermite. Bonne nouvelle, tu as une mère avisée. Le pays face au nord où le soleil ne brille pas veut dire « manteau de l'ermite où le soleil ne pénètre pas. » Le nuage noir suspendu veut dire « la pièce noire et carrée qui est appliquée. » La constellation des Pléiades veut dire les points cousus avec du fil blanc. Au-dessous, les 7 maisons des cousins veulent dire les 7 onces d'or. Si tu ne comprends pas, attendu que l'ermite demeure dans ce pays, ne demande à personne d'autre. Cela signifie, si tu ne comprends pas, attendu que l'or est dans le manteau de l'ermite, ne cherche pas ailleurs. Ainsi parla la femme du lama. Et le lama dit, vous autres femmes, il est dit que vous êtes pleines d'artifices. Et il riait. Après cela, j'ai donné 1/10 d'once d'or à l'ermite et il fut satisfait. À la maîtresse de maison, j'offris 7/10 d'once. Au lama, j'offris 3 onces d'or. Et je lui dis, voici que ma vieille mère demande aussi la grêle. Veuille prendre à cœur de me l'enseigner. Le lama répondit, si tu veux la grêle, va trouver le lama vainqueur irrité qui enseigne le mal. Et il me remit une lettre avec des présents. Je partis pour le village de Kyorpo dans le Yarlung. Quand j'arrivai devant le lama, je mis à ses pieds 3 onces d'or, la lettre et les présents du lama. Je lui racontai pourquoi je désirais la grêle. Il me demanda, « As-tu réussi en magie ?» Je répondis, « J'ai complètement réussi par la magie. 35 hommes ont été tués. » De plus, cette lettre demande la grêle. « Veuille prendre à cœur de me l'enseigner. »« Eh bien, soit, » dit le lama. Et il me donna la formule. J'allai officier dans mon ancienne cellule. Dès le 7e jour, un nuage envahit la cellule magique. La foudre fulgura, le tonnerre et la planète Raoula grondèrent. Alors je pensais que je pouvais demander du doigt à la grêle. Le lama me demanda successivement « Pour qu'il y ait lieu d'envoyer la grêle, combien haute est maintenant la moisson dans ton pays ? » Et je répondis tour à tour, « Elle est à peine en herbe. » Puis, « Elle est à peine haute à cacher les palombes. » Le lama dit alors, « C'est encore trop tôt. » Puis, « Et maintenant, où en est-elle ? » Je répondis, « Les épis viennent à peine de se dérouler. » « Alors il est temps d'envoyer la grêle, » dit le lama. Et nous partîmes. Au pays, les anciens ne se rappelaient pas une année aussi bonne. Ils avaient fait une loi de moisson interdisant que l'on moissonnât à sa guise. Quand nous arrivâmes, on devait couper la moisson le lendemain et le surlendemain. Je m'établis dans le haut du pays. Après que j'eus énuméré les incantations, un petit nuage accourut à peine gros comme le corps d'un passereau. Je fus déçu. J'appelai les saints par leur nom. Je les adjurai par la vérité des mauvais traitements. Je jetai mon manteau et me mis à pleurer. Alors de gros nuages noirs, inconcevables, s'amoncelèrent subitement dans le ciel. Ils s'écroulèrent d'une seule masse et en un instant la grêle s'abattit sur la récolte et sur toute la vallée jusqu'à la hauteur de 3 couches de pisée. Toute la montagne fut transformée en torrent. Les gens du pays ne voyant plus de moisson sanglotaient. Aussitôt un grand vent mêlé de pluie souffla comme nous avions froid. Mon compagnon et moi nous allâmes dans une grotte dont l'entrée regardait le nord. Nous y fîmes un feu de tamaris et nous y demeurâmes.

Et en conclusion, un proverbe. Les personnes âgées sont les ornements du pays. Voilà qui en dit long, c'est les mentalités. Nous espérons vous avoir intéressé à l'histoire incroyable de Milarepa, bien entendu, hein, et à la vie très truculente du narrateur Lachamgyal, et vous avoir un peu partagé l'esprit, la culture tibétaine, si originale, si proche. À la prochaine émission, portez-vous bien.

est 14h. 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

0: aussi c'est le Red Bull Fuel, le Mescal Gasoil et le Vermouth Mazout. Mais ça c'est un peu... Il y en a qui sont restés coincés quoi, ils sont venus aveugles et tout. Bon, excuse-moi, est-ce que vous faites le picon oignon goudron? Hein? C'est pas bon, hein?
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1: Il faut oser en fait pousser la porte, tu vois. Voilà. Ouais, c'est ça. Alors que pas du tout, on est sans jugement, on est tous dans la même galère. C'est ça qui est le plus important en fait. S'écouter les unes les autres, sans jugement, et être là les unes pour les autres, tu vois. Parce que finalement, même des petites entraides, on arrive à s'entraider entre nous, et ça c'est hyper important. Et même je pense que nous maintenant, on sait que quand on se rencontre, ça nous redonne une bouffée d'oxygène en fait. On se dit, bon ben, en fait on est là, voilà, on se sent moins seul.
2: Elle s'appelle Emmanuelle Andorin, c'est une maman solo, une mère qui élève seule ses trois garçons à Uzès dans le Gard. Elle fait partie des 38 000 familles monoparentales recensées dans le département. Un phénomène massif, comme disent les statistiques, qui touche les femmes en grande majorité. Dans 82% des cas, ce sont elles qui sont à la tête des familles monoparentales. Pour Emmanuelle et beaucoup de parents solo, monoparentalité rime avec précarité. En 2018, elle vit une séparation très compliquée et se débat dans d'immenses difficultés pour concilier notamment vie de famille et emploi. Mais Emmanuelle dispose d'une énergie très particulière. Accompagnée par un éducateur et l'équipe du tiers-lieu le 21 à Uzès, elle crée la coopérative Famille Solo. L'idée est de faire entendre la voix de ces familles monoparentales et de trouver des solutions pour alléger le quotidien, en organisant, par exemple, des gratiférias chaque premier mercredi du mois.
1: C'est compliqué d'habiller nos enfants dans les magasins. Donc du coup, c'est Audrey qui est avec moi depuis le départ, qui a eu cette idée. Tous les parents solos peuvent venir, soit déposer, soit aussi reprendre des vêtements, ou tout simplement prendre des vêtements. Tout est gratuit. Et on est là aussi pour les accueillir, pour les écouter, pour répondre à leurs questions, aux besoins.
3: Moi, j'aimerais ramener du faux maquillage, des pleins d'habits, des millions de choses.
4: 7 paires de chaussures.
5: Moi, j'ai ramené des sandalettes.
6: Moi, j'ai trouvé un pull et un manteau.
1: Vraiment, je suis très contente de cette première gratiféria parce que du coup, on a rencontré beaucoup de nouvelles mamans qui, soit par le biais des réseaux sociaux, nous ont trouvées, soit par le biais aussi des acteurs sociaux qui sont rentrés en contact avec nous. Et je pense qu'on aura sûrement de nouvelles adhérentes aujourd'hui et ça, c'est un bonheur pour nous.
7: Bonjour, je suis Audrey Pugente, je suis trésorière de la coopérative Famille Solo.
8: Alors c'est une première, il y a eu du monde.
7: Oui, le monde est arrivé en fin de matinée, quelques familles qui sont solos et qui ont besoin d'un peu d'oxygène, un peu de sourire, on échange des bons conseils, on fait connaissance. Moi je suis parent solo depuis 8 ans et on s'est rencontré avec Emmanuel et on s'est dit que... Voilà, il y avait tellement à faire, tellement à échanger. Reprendre un peu notre souffle, s'entraider, s'écouter, voilà, se rencontrer. On est une petite dizaine et puis là aujourd'hui, ben, ça grossit encore. On propose des adhésions à prix libre pour que l'argent ne soit pas un obstacle. Et puis on constate qu'on a en commun tous le courage, mais que le souffle parfois nous manque. Et là on se rend compte qu'il y a plein de petites astuces à partager, de l'entraide, du relais, des services à se rendre, du troc. Voilà, et là ça donne espoir, ça redonne le sourire, vraiment.
1: Franchement, je suis vraiment contente parce que... Du moment où on était parti sur la base de la première, ça allait être très moyen, mais bon, finalement, ça a été super, franchement.
9: Merci,
10: madame.
9: Pour l'éducation.
10: Ah oui.
1: Cette idée, en fait, c'est mon parcours de séparation qui a été quand même assez difficile. J'ai pu connaître le tiers-lieu grâce à Martial Jourdan, donc qui est éducateur, qui nous a aidés, qui nous a suivis. je disais toujours à Martial que j'avais envie de mon histoire qu'il en sorte quelque chose de positif. Je voulais pas justement rester à m'apitoyer sur mon sort et que je voulais rebondir et vraiment pouvoir aider les autres mamans ou papas comme moi à dire ben non, finalement on peut rebondir, on peut reprendre notre vie en main et être heureux avec nos enfants et avoir des projets. Et c'était ça qui me tenait à cœur.
4: Grâce aux réseaux sociaux, j'ai vu l'affiche de la Gratiferia et je me suis dit mais c'est parfait parce que ma fille elle grandit, elle a plein d'habits qui commencent à être trop petits. Voilà, donc on est venu avec un sac et on repart avec un sac rempli d'habits chouettes. On a échangé de façon complètement sympathique, informelle et les expériences des uns sont utiles pour les autres. On m'a filé des tuyaux, des noms de personnes à contacter et je trouve ça chouette et puis on se sent on se sent solidaire et ça fait du bien aujourd'hui.
9: Tu t'appelles comment ?
10: Kim.
9: C'est la première fois que tu faisais une gratiferia ?
10: Oui, bah, c'est sympa.
9: Qu'est-ce qui t'a plu ?
10: C'est qu'on puisse trouver des nouveaux vêtements gratuitement et renouveler un peu notre penderie.
11: Bonjour.
9: Comment tu t'appelles ?
11: Agathe.
9: Agathe, alors tu es la grande sœur ?
11: Ouais, c'est bien puisqu'on peut apporter des vêtements et en même temps on trouve des choses qui nous plaisent aussi, donc c'est cool. Bah, j'ai trouvé un short et j'ai trouvé un petit gilet aussi.
12: C'est ce sentiment d'isolement qui nous ronge en fait quand on se retrouve seul. Ouais. Et là, tu vois, Christelle, ça m'a touchée. Elle est pas...
1: Au départ, on se sent perdu, on ne sait pas par quoi commencer. Moi, je me sentais aussi isolée parce que je n'ai pas de famille ici. Hein. On est arrivé sur Uzès parce que justement, mon ex-mari avait été muté ici. Je ne connaissais personne. Donc la grosse difficulté, elle est là. Hein. On se sent vraiment seul. J'ai eu un parcours professionnel au départ complet et après un peu plus chaotique quand j'ai eu mes enfants, qu'il a fallu que je m'occupe d'eux, etc. Et vraiment pour moi, oui, c'était retrouver un travail, c'était très important parce que finalement, quand on s'occupe de nos enfants, qu'on reste à la maison, la routine elle est là mais on voit personne, on s'ancre vraiment dans l'isolement. Mais là aussi, c'est compliqué parce qu'il faut trouver un travail où on puisse être présent aussi pour nos enfants à la sortie de l'école. Les modes de garde sont très chers hors période scolaire. Donc, c'est un deuxième frein. Donc, j'ai eu de la chance, par exemple, de trouver un emploi qui m'a permis de rebondir avec des horaires d'école. Donc, j'ai travaillé à l'usine Haribo en tant que femme de ménage. Et ça m'a beaucoup apporté parce que ben, j'ai repris une vie sociale. J'avais des collègues qui étaient formidables, qu'aujourd'hui j'ai encore contact, hein, même si j'ai quitté ce poste. Et du coup, vraiment, ça m'a redonné de la force. Ça a été un renouveau.
2: Cette force retrouvée, Emmanuel en insuffle une partie au service de la coopérative Famille Solo. La Gratiferia a d'ailleurs été l'occasion de recruter de nouvelles adhérentes. Elles se sont retrouvées une semaine plus tard. Ce soir-là, en novembre 2024, Emmanuel, Audrey, Angélique, Sandra, Blandine et les autres préparaient l'intervention de la coopérative à une table ronde organisée sur le sujet à Nîmes.
1: On a organisé ensemble cette table ronde pour parler des familles monoparentales. Et donc, du coup, il y a la présidente de la Fédération syndicale des familles monoparentales du coup, qui vient. Donc, moi, je ne l'ai jamais rencontrée non plus. Donc, il y a l'UDAF. Il y aura des gens pour discuter de toutes nos galères et voir après si, dans le Gard, on peut mettre en place déjà quelque chose pour améliorer nos galères, pour essayer de décanter un peu tout ça.
13: Bien.
1: Et du coup, il y a cette journaliste qui a écrit ce bouquin pour vraiment raconter toutes nos galères, mais vraiment tout. Elle parle du mode de garde, elle parle du boulot que tu es obligé de laisser tomber parce que tu peux pas faire garder tes enfants, les pensions alimentaires. Enfin, elle aborde tous les sujets compliqués et elle sera présente aussi samedi.
9: Johanna Luisen, mère solo.
13: J'ai pas de papier.
9: Le combat invisible.
1: Et là, c'est vraiment plus du témoignage au quotidien, okay. Tu vois. Parce que bon, des chiffres, oui, on en a, mais c'est vraiment, voilà, pour aborder. au mieux, nous, dans notre coopérative, quelles difficultés nos mamans rencontrent finalement.
2: Et elles sont nombreuses, ces difficultés. 45% des femmes chefs de famille vivent sous le seuil de la pauvreté, selon les chiffres de l'INSEE de 2021. Pour beaucoup d'entre elles, trouver ou garder un emploi stable est un défi permanent. Obligées de jongler entre les obligations du foyer, les enfants, le travail, les urgences, mais aussi les discriminations liées à leur situation.
14: Moi, je suis obligée d'avoir des horaires de 9h, 16h30. Et va trouver un patron qui t'accepte à ces horaires. Après, elle me dit, à la garderie, tout ça, mais moi, mon enfant est en situation de handicap, donc il ne peut pas rester en garderie, il est trop fatigable. Donc, je suis obligée de m'adapter à ces horaires. Voilà, et ben non, ben, du coup, je fais quoi? Ben, je vais faire des ménages au black. Voilà, mais en attendant, je ne cotise pas. Et puis, ça fait 6 ans que ça dure maintenant. Et puis j'aimerais bien avoir un vrai travail, quoi, un vrai boulot avec des horaires. Ben non, pas possible. Parce que pas de famille non plus, pas de... Voilà. Je refuse les invitations à dîner le soir, ben parce que non, il faut qu'à 9h il soit au dodo. Je refuse de recevoir du monde à la maison aussi, parce que ça fait du bruit. Donc ben, en fait, on s'isole aussi vachement, quoi.
15: J'avais prévu notre carrière, quoi.
16: Ben oui, oui.
15: Et je pense souvent au papa qui est parti... Il a trouvé une femme, il est parti s'installer avec elle à Béziers, alors qu'avant il habitait à Saint-Quentin.
16: Mmh. On se bat pour notre quotidien, on se bat pour nos enfants. Ouais. C'est aussi des valeurs qu'on leur transmet et une image qu'on leur transmet. Et ça, c'est voilà, ça va au-delà de tout ce qu'on peut leur offrir. Je pense voilà, l'image d'une maman qu'on veut et qui se bat pour donner le meilleur à ses enfants. Ben ça n'a pas de prix, quoi.
17: Mais les papas, ça serait bien qu'ils entendent ça aussi. Je pense à ma maman et mon père, voilà. C'est sûr que moi aussi, j'ai eu une maman qui est une femme forte et j'ai eu un super exemple, sauf que l'image du père, elle est catastrophique, quoi. Et c'est pas les mamans solo qu'il faut blâmer, c'est les pères, il serait peut-être temps qu'ils prennent leur place.
8: Est-ce que vous trouvez quand même que ça évolue dans la société? On est en bas de la montagne ou vous trouvez que c'est déjà mieux accepté? Parce qu'avant, une mère célibataire, une mère seule avec ses enfants, ça fait peur, non?
17: C'est culturel peut-être, mais même moi, je c'est horrible ce que je vais dire, mais je pense qu'il y a plein de gens qui pensent comme cette pensée que j'ai eue et que j'ai essayé de taire dans ma tête tout à l'heure. C'est ok, c'est un truc de maman solo, c'est la première fois que je venais, je me suis dit, ça se trouve, il va y avoir plein de cassos. Mais en fait, ce que j'ai pensé pendant une seconde, je me suis dit, mais Sandra, voyons, t'en as une doigt de cassos? Non. Et ça veut dire quoi d'ailleurs, cassos? Mais voilà, et les préjugés, en fait, ils sont là, bien sûr, et on est en bas de la montagne, complet, quoi.
16: Clairement.
2: Les mères qui élèvent seules leurs enfants sont bien plus souvent au chômage, en CDD ou en temps partiel subi, que le reste de la population. Beaucoup sont des travailleuses pauvres et subissent de plein fouet la précarité alimentaire. Emmanuel en a d'ailleurs fait son cheval de bataille. Avec l'équipe du tiers-lieu Le 21 et la coopérative des familles solo, elle travaille dès 2023 à un projet d'épicerie solidaire sur le territoire. Parce que la précarité alimentaire, elle en a fait l'expérience.
18: C'est parti d'une pension alimentaire impayée. Donc j'ai été à la Croix-Rouge chercher un colis et là, je vous avoue que moralement, c'est très difficile. Les premières fois, quand on rentre à la maison et qu'on pose nos sacs, j'ai fondu en larmes. C'est dur de dire « je ne peux pas nourrir mes enfants moi-même ». Ça a beaucoup de valeur pour moi d'aider les gens aujourd'hui de ce côté-là. J'ai eu la chance de faire une belle rencontre grâce à la coopérative Famille Solo. J'ai témoigné dans une émission radio sur les difficultés alimentaires sur le territoire. Et donc autour de la table, il y avait la Croix-Rouge du ZES, les Restos du Cœur et Joseph Pronesti, le président de la Banque Alimentaire. Et là, je témoignais sur les difficultés au quotidien à faire nos courses en tant que famille solo. On porte ce projet avec le tiers-lieu et bien avant d'ouvrir une épicerie solidaire dans l'Uzège. Et c'est cette rencontre avec Joseph Pronesti qui a tout changé.
19: Bonjour et bienvenue pour ce nouveau numéro de Bien Public, au cours duquel nous avons choisi d'aborder la précarité alimentaire. Car de plus en plus de personnes ont de plus en plus de mal à remplir le frigo. D'après une étude du Crédoc, en 2022, la précarité alimentaire est en forte hausse et touchait à la fin de l'année dernière 16% de la population qui n'a tout simplement pas assez à manger. C'est encore pire sur le volet qualitatif, avec 45% de la population qui déclare avoir assez à manger, mais pas toujours les aliments qu'elle souhaiterait. En cause notamment l'inflation qui a fortement touché les prix de l'alimentaire, notamment les premiers prix. Notre territoire n'est pas épargné. Et pour
18: donc à la fin de l'émission, il m'a dit faut qu'on se revoie, qu'on se rencontre, etc. Il m'a proposé un emploi. Donc je travaille aujourd'hui à la banque alimentaire et je suis responsable des épiceries solidaires. Sur le projet, la coopérative Famille Solo a été aussi importante puisqu'il fallait calculer le reste à vivre pour les familles monoparentales, les familles, les retraités, etc. Et donc, du coup, là, la coopérative Solo a joué un jeu justement pour calculer le meilleur reste à vivre pour les familles monoparentales pour accéder à l'épicerie solidaire.
2: Quelques mois plus tard, l'épicerie solidaire ouvre ses portes, le 25 octobre 2024. Installée provisoirement dans une cave coopérative vacante à l'entrée du ZES, en attendant la livraison d'un bâtiment flambant neuf, spécialement dédié, elle accueille les bénéficiaires. Beaucoup d'adhérents de la coopérative Famille Solo s'y retrouvent tous les vendredis après-midi.
20: Ça serait sympa ici.
18: Oui, je vais leur demander. Moi, je trouve que quand même le plus difficile, c'est de nourrir ses enfants. Au quotidien, de vivre avec ça, la difficulté d'arriver jusqu'à la fin du mois à remplir le frigo, c'est terrible. On a même du mal à endormir la nuit.
8: Et donc là, quand je suis venue à la réunion de la coopérative, il y avait plusieurs, c'était des mamans, qui étaient là, certaines pour la première fois, et toutes étaient très intéressées par cette épicerie.
18: Oui, elles sont venues voir un petit peu d'abord les lieux, voir un petit peu ce qu'on proposait. Et je crois qu'elles ont été unanimes toutes à dire que là, c'est que du bonheur en termes déjà de tarifs, de choix, et que ça va donner un nouveau souffle à tous ceux qui en ont besoin. On trouve aussi ici des produits qu'on ne peut pas offrir à nos enfants d'habitude, donc on ne peut pas s'acheter si on est seul. Et du coup, on arrive à se faire plaisir, on arrive à trouver des choses qui sont inimaginables à acheter, de la viande. On peut avoir aussi des cosmétiques, des produits d'hygiène, et puis les petits plaisirs. Parce que ça, les enfants, ils aiment bien. On ne peut pas souvent leur acheter des petites douceurs, etc. Et on arrive aussi à trouver ça. Donc, en général, quand on arrive avec nos sacs de courses à la maison et qu'on revient de l'épicerie, c'est les premiers à dire « Qu'est-ce que tu as trouvé ?» Ils sont tout contents, du coup. Maintenant, je pense qu'il faut que les gens osent venir nous voir. Alors, on tient beaucoup avec Magali à qu'il y ait un vrai lien qui se crée, puisqu'on est toujours toutes les deux. On est en binôme. Et en fait, on est toujours toutes les deux sur toutes les épiceries que la banque alimentaire a pu ouvrir. Et on tient justement à créer du lien avec les gens.
8: Et donc là, il y a un papa de la coopérative qui est là, Frédéric.
18: Oui, c'est ça, il y a Frédéric aujourd'hui qui est là.
21: Je suis créateur styliste, je fabrique lingerie, corsetterie, robe de mariée, etc.
8: Et donc vous êtes papa solo?
21: Oui, j'ai deux filles à charge, donc les fins de mois sont un peu difficiles.
8: Elles ont quel âge aussi?
21: 11 et 12 ans. Mais c'est vrai que la banque alimentaire, ça permet de venir chercher ce qui nous manque en fait.
8: Les petits trucs en plus?
21: Ouais, les trucs en plus, ouais. C'est bête, mais c'est par exemple du fromage, des choses qui sont un peu moins chères ici que dans les grandes surfaces.
8: Ouais. Et alors, vous avez aussi rejoint la coopérative des familles solo, oui, avec Emmanuel. Qu'est-ce qui vous a décidé à rejoindre la coopérative?
21: Déjà, c'est Emmanuel, parce que je la connais et c'est une personne sérieuse, déjà. Et ce qu'elle fait depuis le début, je la suis, enfin, on se suit. Et en fait, ça permet aussi de rassembler maman et papa solo et de voir qu'est-ce qu'on peut faire, qu'est-ce qu'on peut imaginer de faire tous ensemble pour se permettre quand on veut sortir ou quand on veut dire, tiens, toi, est-ce que tu peux me garder les enfants? Est-ce que si, quand on veut sortir, parce que quand on est solo, on ne peut pas sortir le soir, on a quand même des priorités, c'est les enfants. Hein. En fait, on recrée des liens en fait, un peu avec des personnes qui sont comme nous. Parce que quand on est papa ou maman solo, on est isolé parce que quand on a, je pense plus aux mamans, mais quand elles ont, elles doivent aller chercher du travail ou quand elles vont, etc., qu'elles ont un bébé en bas âge, c'est difficile. Il faut qu'on s'entraide. Au niveau des habits, c'est pareil. Moi, je vais essayer avec Emmanuel, en fait, de créer des cours de couture pour pouvoir ranger, fermeture, éclair, etc. Et j'aimerais aussi qu'on travaille avec les jouets, récupérer des habits.
2: un des rôles aussi de votre coopérative, hein, c'est de faire prendre conscience aux personnes, à la société, mais aussi au pouvoir public, que c'est pas simple, quoi.
21: Mais en fait, déjà, les parents solos, on a une honte, en fait, d'être solo. C'est-à-dire que d'aller demander, d'aller dire, ben, on est seul. Qu'on s'en sort pas, c'est pas ça du tout. Parce que quand on est solo, on sait s'occuper de ses enfants, on sait mener un ménage, on sait faire ça. Mais je pense que c'est plus d'être seul. C'est la solitude, en fait, des parents solos. En fait, il faut rassembler, hein. C'est le plus dur, en fait, c'est rassembler, parce qu'il y a la honte d'être en difficulté, en fait.
2: Est-ce que c'est particulier aussi de dire qu'on est papa solo ?
21: Je crois que je suis le seul papa. Je pense que c'est un peu plus dur, parce qu'il y a le côté homme. Alors, le côté homme, c'est dire, je suis un homme, je m'en sors, je suis un battant, etc. Ouais, c'est un peu plus difficile. Mais moi, ça ne me dérange pas. Je pense qu'il ne faut pas avoir peur, en fait, de dire qu'on est seul, avec des enfants. C'est le problème, en fait, d'avoir honte, en fait, de demander de l'aide. Je crois que c'est ça, en fait.
2: Le 13 décembre 2024, l'épicerie solidaire est officiellement inaugurée en présence des partenaires et des élus de la commune et de la communauté de communes du pays d'Uzès. Pour Emmanuel Andorin et la coopérative des parents solos, c'est une première victoire. Bien méritée. C'est en tout cas l'avis de Joseph Pronesti, le président de la Banque alimentaire du Gard, présent ce jour-là.
0: J'avais un projet d'épicerie sociale sur l'ensemble du département du Gard pour lutter contre la précarité alimentaire des étudiants. Donc des projets que j'étais en train de mener. Quand j'ai eu Emmanuel, que j'ai vu un petit peu son profil, je lui ai dit, Emmanuel, si tu veux, je t'embauche. Et je t'embauche et tu t'occupes des épiceries sociales. Donc elle est rentrée en formation, elle a formé, puis j'ai même pas besoin de la former parce qu'elle instinctivement, elle comprend tout, elle va très vite sur tout. On a monté ce projet et là, Emmanuel, maintenant, je vais lui signer un contrat CDI en 1er mars 2025 et elle sera responsable des épiceries sociales de la banque alimentaire. Donc elle gérera les épiceries sociales de la banque alimentaire. Je lui ai mis une personne à ses côtés qui servira de chauffeur livreur pour qu'elle puisse la livrer et elle aura tout à faire avec des bénévoles. Là pour l'instant c'est ma femme qui lui donne un coup de main, mais après elle va se former sa propre équipe de bénévoles sur chaque structure. Elle aura des bénévoles qui viendront l'aider, mais c'est elle qui gardera le fil rouge de toutes les épiceries sociale de la banque alimentaire. Elle galère encore maintenant, mais elle a beaucoup galéré. Et faire la part des choses entre sa vie et ce qu'elle doit faire et ce qu'elle peut donner aux autres, elle fait très bien la différence. Et là, elle fait abstraction de ses propres difficultés et elle donne beaucoup aux autres. C'est ce qui m'a fait. J'ai dit, Manuel, il faut qu'on la garde et qu'on la fidélise. En plus de ça, j'ai participé à une table ronde où ils ont parlé des mamans solo. Et je me suis engagé avec Emmanuel à signer une convention banque alimentaire avec l'association des mamans solo pour leur venir en aide et surtout leur venir en aide c'est pour le répit parce que je vais essayer de mettre un petit peu ma notoriété de président de banque alimentaire pour aller chercher auprès des entreprises, pour aller chercher d'autres personnes des moyens pour pouvoir mettre les mamans ou les enfants au répit. Par exemple, l'autre soir, Emmanuel avec ses enfants sont venus voir un match de hand à Parnasse. Donc c'est des billets que j'ai pu avoir gratuitement et que je remets aux familles. Là demain matin je suis à Montpellier pour signer une convention avec le tennis de table, le ping-pong avec les frères Lebrun. Voilà, donc pour justement avoir des places gratuites pour donner aux familles en situation de précarité ou au moment solo ou aux enfants, ça leur forme un moment. Pour moi, le répit, il est là. C'est-à-dire qu'à un moment donné, il faut qu'ils se sortent de leur sphère habituelle et qu'ils rentrent dans d'autres sphères pour décompresser. Après, il y a le répit du bien-être, tout ça. Ça arrivera dans un deuxième temps. Pour l'instant, c'est que les enfants puissent assister à des matchs de rugby, à des matchs à des matchs de ping-pong avec des personnalités. Voilà. Donc, et ce que je vais m'y employer pour que 2025, l'association d'Emmanuel ait vraiment du répit.
2: Alors Emmanuel, je l'ai rencontré beaucoup de fois, elle m'a parlé, je suis allée à plusieurs réunions de la coopérative des parents solos et elle m'a dit que votre rencontre, en fait, ça avait changé sa vie. Et vous en pensez quoi ?
0: Moi, j'ai rien changé du tout. La seule chose, comme je le dis à Emmanuel, S'il faut qu'elle remercie quelqu'un, c'est à elle de se remercier toute seule, parce que c'est elle qui fait tout, donc elle n'a pas besoin de me remercier. Moi, si Emmanuel n'avait pas été une belle personne, je ne l'aurais pas gardé. C'est vraiment, dans le sens noble du terme, c'est une belle personne. Et si on doit continuer le chemin ensemble, on le continuera, parce que c'est toi qui te donne la peine de continuer le chemin. Moi, je fais que t'accompagner. C'est pas le contraire. C'est pas le contraire. Et remettons les choses à sa place.
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1: Grégoire Morelli.
0: Le grand retour de Céline Dion sur scène. La chanteuse québécoise donne ce soir son premier concert à Paris. On ne sait pas grand-chose sur le show prévu, mais Céline Dion a laissé sous-entendre que le concert devrait durer au moins 2 heures. Et puis, Russie, Iran, Chine réunis en Inde pour le sommet des BRICS. Cela fait 7 ans que le président chinois ne s'était pas rendu chez son voisin. Et des désaccords subsistent entre Pékin et New Delhi. L'Arabie saoudite, enfin mise en difficulté en mer Rouge après l'avancée rapide des Houthis au Yémen depuis le début de la semaine. Ces rebelles soutenus par l'Iran contrôlent désormais le stratégique détroit de Bab el-Mandeb. Et Céline Dion fait son grand retour sur scène ce soir devant 40 000 personnes à la Plénitude Arena de Paris, 2 ans après sa performance en haut de la Tour Eiffel pour les Jeux Olympiques qui s'étaient déroulés dans la capitale française. Et après un long combat contre la maladie, le contenu du spectacle reste en tout cas bien gardé. Il est resté secret à quelques heures du lever de rideau. Presque rien n'a filtré, Carlotta Marteo.
2: Porter de bonnes chaussures, annonçait Céline Dion aux fans massés devant son hôtel, avec en prime un indice sur la durée du show. Plus de 2 heures. Vu les dimensions de la Plénitude Arena, pour le décor, toutes les folies sont permises. La mise en scène a été imaginée par Willow Perron, l'un des directeurs artistiques les plus influents de la pop mondiale. Beyoncé, Rihanna, Lady Gaga, Rosalia, Kanye West ont fait appel à lui pour des spectacles souvent monumentaux. On n'en sait pas plus. Quant à la setlist, les spéculations vont bon train. Le répertoire francophone devrait être mis à l'honneur avec peut-être quelques surprises, de nouveaux titres signés Jean-Jacques Goldman, Stromae, Francis Cabrel ou Grand Corps Malade. Mais vu la portée internationale de l'événement, difficile d'imaginer un retour sans les tubes qui ont fait de Céline Dion une star mondiale. My Heart Will Go On, The Power of Love ou I'm Alive, les paris sont ouverts. La chanteuse québécoise de 58 ans suit en tout cas depuis des mois une préparation sportive et vocale très rigoureuse. Le syndrome de la personne raide reste imprévisible. Stress, émotions fortes ou stimulation lumineuse peuvent provoquer des spasmes sévères. Le défi de cette résidence parisienne au long cours est donc autant artistique que physique.
0: Et au total, la chanteuse québécoise va assurer 16 concerts cet automne, puis 10 autres au printemps prochain. Les dirigeants des BRICS réunis en Inde pour un sommet de 2 jours. La rencontre particulièrement scrutée est celle du Premier ministre indien et du président chinois Xi Jinping, qui n'était pas venu chez son voisin depuis 7 ans. Les deux chefs d'État se sont déjà engagés à résoudre de façon honnête et raisonnable le différent frontalier entre leurs deux pays le long de la frontière disputée dans l'Himalaya. L'Inde, pour sa part, réclame aussi plus de transferts technologiques de la part de la Chine. Mais Pékin a récemment mis en place des contrôles stricts sur ces transferts de technologies critiques. Il y a une volonté de la Chine de maintenir l'Inde dans un état de dépendance, comme l'explique Sylvie Matelli, économiste et directrice générale de l'Institut Jacques Delors.
3: La Chine fut pendant longtemps dans la même situation, à demander aux pays qui investissaient chez elle ou qui importaient des produits de faire des transferts de technologies. Donc on voit une Inde qui a besoin des technologies chinoises parce qu'elle se développe, parce qu'elle s'industrialise. Et en même temps, en important des produits chinois, elle a aussi les moyens à un moment donné ou à un autre, avec le développement de son capital humain, des salariés, des ingénieurs de mieux en mieux formés et des entreprises de plus en plus performantes, elle a tout à fait les moyens de copier en réalité et puis de rejoindre ensuite ou de développer le même type de produit. Donc c'est clair qu'on a une Chine qui essaye de freiner et d'ailleurs qui a mis en place des restrictions aux exportations, mais en même temps qui se retrouve face à un mouvement qui est inéluctable. L'Inde est un pays extrêmement dynamique, avec une croissance à plus de 6%, bien plus élevée que celle de la Chine à présent. Une population également qui va dans quelques années dépasser la population chinoise. Donc il est clair qu'on est dans un mouvement de fond que la Chine ne pourra pas stopper bien longtemps.
0: Sylvie Matelli, autrice de Géopolitique de l'économie aux éditions Erol, elle était l'invitée de RFI à la mi-journée. Doit-on s'attendre à une rencontre entre Vladimir Poutine et Volodymyr Zelensky, la première depuis 2019 au G20 du mois de décembre prochain? Le président ukrainien a dit être prêt à voir son homologue lors du sommet qui se tiendra aux États-Unis dans la ville de Miami. Pour le moment, côté russe, le Kremlin assure qu'aucune décision n'a été prise concernant la présence de Vladimir Poutine à ce sommet du G20. Au Yémen, les Houthis désormais maîtres du détroit de Bab el-Mandeb, mais ces rebelles soutenus par l'Iran l'assurent, ils ne veulent pas menacer le commerce international, ils disent vouloir seulement s'en prendre à l'Arabie Saoudite, le principal soutien du gouvernement en place au Yémen. Paul Touré, directeur de l'Institut supérieur d'économie maritime de Saint-Nazaire, rappelle toutefois que le détroit stratégique était déjà contourné depuis des mois par de nombreux armateurs internationaux.
1: Les bateaux de commerce habituels comme les porte-conteneurs qui contournaient l'Afrique vont continuer à contourner l'Afrique. Les navires russes qui passent dans la zone vont continuer à passer dans la zone, trafic lié à la Russie. Le problème, c'est que ça ferme une des routes alternatives du pétrole, qui est celle de passer par Yanbu, le port saoudien, pour aller sur le marché asiatique. Ça gêne comment les Saoudiens? Ça gêne qu'ils peuvent pas fournir le marché asiatique. Alors ça veut dire que le pétrole de Yanbu monterait systématiquement sur les raffineries en Méditerranée ou en Europe de l'Ouest, et que ça serait du pétrole d'autres régions qui iraient vers l'Asie. L'intérêt des Houthis est de contrôler la mer Rouge par rapport aux Saoudiens, et non pas l'axe Europe-Asie dans le cadre du conflit irano-américain. On est plus dans la guerre civile yéménite que dans le conflit israélo-américain.
0: Paul Touré, directeur de l'Institut supérieur d'économie maritime de Saint-Nazaire. Il était au micro d'Oriane Verdier. L'Arabie saoudite qui a également annoncé la fermeture temporaire de l'oléoduc Est-Ouest, une voie d'exportation de brut cruciale pour contourner le verrouillage du détroit d'Ormuz et qui permet d'exporter 7 millions de barils par jour vers la mer Rouge. Cette décision de Riyad intervient après des attaques attribuées à des drones venant d'Irak. Le bilan s'alourdit aux Philippines après l'incendie sur un ferry dans la nuit de mercredi à jeudi dans la province de Palawan. Les autorités dénombrent désormais 76 personnes qui ont perdu la vie après la découverte de 41 corps supplémentaires à bord du navire calciné. Une explosion suivie d'incendie s'est produite sur un site de stockage de munitions dans le centre de la Bulgarie. L'entrepôt est exploité par le fabricant d'armes bulgare Emco, dont les munitions sont utilisées en Ukraine. Aucune victime n'a été signalée et l'ampleur des dégâts n'était pas connue dans l'immédiat, mais l'incendie, lui, il survient environ un mois après un premier incendie dans un dépôt de munitions d'une autre usine d'EMCO. L'entreprise avait demandé l'ouverture d'une enquête. Dans la foulée du sommet spatial de Paris qui s'est tenu cette semaine, les chefs militaires français et suédois se sont rencontrés longuement ce vendredi pour approfondir la coopération spatiale et la défense. Une rencontre atypique de très haut niveau qui souligne l'important rapprochement militaro-industriel entre Paris et Stockholm ces derniers mois, Franck Alexandre.
4: D'un côté de la table, Fabien Mandon, chef d'état-major des armées françaises. De l'autre, le plus haut gradé des forces suédoises, le général Michael Claesson. Un format de rencontre pas si courant et dans les mains des militaires, un partenariat stratégique pour renforcer la sécurité et l'accès à l'espace. Paris et Stockholm partagent la même ambition de conserver une base industrielle et technologique de défense souveraine, et entre les deux nations, les liens militaro-industriels ne se limitent pas qu'au spatial. En matière aéronautique, avec en particulier le chasseur Gripen, la Suède a de solides arguments. Ces derniers mois, la France a d'ailleurs acquis deux avions de guet aérien Saab Global Eye pour remplacer ses vieux AWACS américains. De son côté, la Suède a signé pour 4 frégates produites par Naval Group. La marine suédoise veut une flotte océanique. Elle se tourne vers la France. Elle a d'ailleurs accueilli le porte-avions français en février dernier, une première. Contrairement au couple franco-allemand affaibli par l'échec industriel de l'avion de chasse du futur, les relations franco-suédoises, elles, sont au beau fixe. Et elle s'affiche.
0: La France, où la piste d'un acte malveillant est privilégiée après le déraillement d'un train. Les faits ont eu lieu hier soir en Normandie, c'est dans le nord du pays. 44 personnes ont été blessées. Les enquêteurs disent avoir retrouvé un morceau de rail sur les voies qui auraient pu être à l'origine de ce drame. Le président américain Donald Trump, lui, est en Irlande. Lors d'un point presse cet après-midi avec le premier ministre irlandais Michael Martin à Dublin, le locataire de la Maison Blanche a indiqué qu'il aimerait beaucoup voir une Irlande unifiée. C'est ce qu'il a répondu lorsqu'un journaliste lui a demandé son opinion sur une possible unification de la République d'Irlande et de l'Irlande du Nord qui fait partie du Royaume-Uni. Le président américain qui a aussi prévu lors de cette visite de deux jours de se rendre dans son complexe hôtelier de Donbeg où se déroule l'Irish Open, un championnat de golf. Au Royaume-Uni, le parti de Nigel Farage, Reform UK, reçoit un don record de 36 millions de livres de la part du mania des crypto-monnaies Christopher Arbourn, une somme équivalente à celle déjà annoncée hier par un autre crypto-milliardaire, Ben Dello, qui a dit vouloir soutenir le parti de Nigel Farage face aux travaillistes et aux conservateurs. Dernière ligne droite pour la Coupe du Monde de basket féminin à Berlin. L'équipe de France a commencé à jouer sa demi-finale contre les Allemandes il y a un peu plus de 40 minutes maintenant. maintenant. Pour le moment, ce sont les Françaises qui mènent 38 à 33. L'autre demi-finale opposera les Américaines aux Espagnoles à 18h. Temps universel, un peu de football aussi au programme. Il est notamment en Ligue 1, le championnat français. Strasbourg qui joue contre Monaco, 15h15. Temps universel. Ou encore le Paris FC contre l'Olympique Lyonnais, 18h45. 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

0: Bonjour, bienvenue dans votre magazine cette semaine dans l'actu pour revenir sur les sujets qui ont fait l'actualité cette semaine en Lozère. On ouvre ce magazine au Pont de Montvert qui est un nouveau médecin généraliste. Le docteur Lorraine Millet-Malingré a ouvert son cabinet ce jeudi au sein de la maison de santé pluriprofessionnelle. Originaire de la Meuse, elle a choisi de s'installer définitivement dans ce secteur du Mont-Lozère qu'elle fréquentait depuis 14 ans en vacances.
1: C'est la proximité avec la population. C'est un vrai engagement vis-à-vis de la totalité d'une population et pas juste d'une patientèle. Et puis, il faut être un peu couteau suisse. Il faut être capable d'être autonome sur toutes les spécialités et ensuite de pouvoir confier à des confrères, mais pas quotidiennement. Il faut se débrouiller beaucoup tout seul. Et donc, c'est ce qui fait aussi la diversité de la profession et qui est intéressante.
0: Dans ce village de 600 habitants où les médecins les plus proches se trouvent loin, son arrivée était particulièrement attendue. Un accueil qu'elle dit avoir ressenti dès son installation, notamment de la part de ses nouveaux voisins.
1: La Lozère est un département accueillant, où on pose la question de qui on est, de qu'est-ce qu'on a envie de faire, de si on a une famille, et qu'est-ce qu'on va pouvoir faire pour nous aider. Et c'est pas ce qu'on vit partout. Voilà, donc il y a un vrai accueil. Spontanément, les gens viennent vers nous, que ce soit les politiques locaux, que ce soit les autres collègues ou d'autres personnes. Moi, pour le coup, dans mon hameau, j'ai été très très bien accueillie par mes voisins et c'est agréable. Ils se sont spontanément proposés pour rendre service si j'avais besoin. Et voilà, c'est rassurant.
0: Et la nouvelle généraliste reçoit ses patients les lundis, mardis, jeudis et vendredis de 10h à 17h. Les Scènes Croisées de Lozère lancent leur nouvelle saison culturelle ce samedi au domaine des Boissés à Saint-Enimie. Une après-midi festive à ciel ouvert entre cirque, performances culinaires et théâtre pour ouvrir une saison 2026-2027 qui se veut plus que jamais à la rencontre des habitants. C'est ce que nous explique Fanny Prudhomme, directrice des Scènes Croisées de Lozère.
2: L'esprit de la saison, pour nous, il est toujours que la création contemporaine aille à la rencontre des habitants. Habitants et habitantes, et qu'on aille aux quatre coins de la Lozère. On fait en sorte d'avoir une programmation pluridisciplinaire, c'est-à-dire qu'on a aussi bien des spectacles, théâtre, cirque, danse, musique. Elle est marquée aussi au cœur de la saison. Ce qui est toujours important pour nous, c'est de dire que les artistes ils vivent dans la même société que nous, habitants, et que du coup, les spectacles, ce sont aussi des manières de faire lien, de s'émouvoir et de par l'émotion de réfléchir et de vivre ensemble des moments au présent.
0: Dès 15h samedi, le public pourra découvrir trois propositions artistiques que nous détaille Fanny Prudhomme.
2: On ouvrira la saison avec un spectacle cirque-concert Nowruz de la compagnie La Meute. Donc c'est une très belle proposition qui allie le cirque, l'acrobatie aérienne et la musique. L'artiste Baoz Temon revient. Il dit qu'il nous livre sa tempête intérieure et comment il a pu trouver sa place, lui qui a pu subir aussi certains préjugés liés à sa double culture. Et il vient en nous faisant vraiment vibrer au son de sa musique, il joue du saz, et aussi comment il se met en risque physique de ce qu'est sa performance d'artiste de cirque, qui sera ensuite suivie d'une performance culinaire de Sarah Arakat. Sarah est en résidence au mois de septembre au Four à Pain sur le Cosméjean, où elle mène un travail sur les gestes de fabrication du lait et les paysages qui rendent cela possible. Et donc la performance culinaire sera vraiment liée à ce travail autour de la couleur blanche, autour du fromage, avec une dimension aussi implicative, participative des personnes présentes. Et qui sera suivi d'un spectacle qui s'appelle « Trois contes et quelques » du groupe Merci sur un texte d'Emmanuel Adely. Et là, c'est une réécriture cruellement drôle, grinçante des contes de Perrault.
0: Et pour cette ouverture de saison, l'entrée est libre. À noter que tout au long du mois de septembre, les Scènes Croisées iront à la rencontre du public dans plusieurs communes de Lozère pour présenter l'ensemble de la programmation. Direction Marvejols maintenant, qui accueille ce samedi l'unique étape occitane de la tournée nationale Septembre Bouge. Une journée gratuite organisée par la ville avec le comité départemental olympique et sportif de Lozère et le ministre des Sports pour promouvoir l'activité physique et la santé. Sur l'esplanade de l'Europe, de 10h à 18h, une vingtaine de disciplines seront à découvrir avec ateliers, démonstrations et conférences. Patricia Brémond, maire de Marvejols, revient sur les raisons de ce choix.
3: J'en suis d'autant plus heureuse que, en fait, Marvejols a été ciblé naturellement, sans qu'on ait cherché à le vendre ou quoi que ce soit. Donc pour nous, c'était vraiment une surprise, puis une marque de reconnaissance aussi. C'est la seule ville rurale, on représente la ruralité. C'était une volonté du ministère de déplacer cette manifestation d'envergure nationale aussi en territoire rural pour montrer que même en ruralité, on peut faire du sport, on peut bouger, on doit se soucier de sa santé, etc. Donc Marvejols a été identifiée comme étant la ville pouvant représenter cette ruralité et on en est très fiers, mais c'est aussi grâce, j'ai envie de dire, au tissu associatif qui est présent sur Marvejols, puisqu'on a des associations sportives qui sont nombreuses avec de nombreux bénévoles mais aussi de nombreux adhérents. Donc voilà, on peut considérer que tout ça conjugué a amené à faire le choix pour le ministère de Marvejols.
0: Et cette étape s'inscrit dans une opération de plus grande ampleur présente dans 18 villes en France. Franck Courmat, inspecteur jeunesse et sport, nous en dit plus.
4: Marvejols sera la capitale de l'Occitanie samedi, c'est pas si fréquent, dans le cadre de l'opération initiée par le ministère des Sports qui s'appelle Septembre Bouge. Donc il y a 18 villes en France, 18 villes étapes qui ont été retenues, dont Lille, Marseille, Bordeaux et Marvejols. Cette opération a pour objectif de promouvoir, septembre est le mois de la rentrée scolaire mais aussi le mois des bonnes résolutions, et donc l'objectif est de promouvoir et de montrer qu'il est possible d'avoir une activité physique ou sportive à proximité, quel que soit son âge, quel que soit son rapport au sport. Et donc le village présentera à la fois des conférences pour rappeler les vertus de l'activité physique et répondre aux questions, présentera des animations de façon à voir l'offre sportive qui est extrêmement forte en Lozère et également permettra de pratiquer.
0: Rendez-vous donc ce samedi sur l'esplanade de l'Europe à Marvejols pour une journée entièrement gratuite. Le programme complet est à retrouver sur le site du CDOS Lozère. On reste à la préfecture de la Lozère avec l'arrivée d'un nouveau secrétaire général. Jean-Baptiste Morineau occupe le poste depuis le 1er septembre, également sous-préfet de Mende. Après un parcours mené entre Paris, la Corse, la Seine-Saint-Denis, les Bouches-du-Rhône, l'Ariège et le Var, c'est la première fois qu'il pose ses valises en Lozère. Et c'est aussi son tout premier poste de secrétaire général de préfecture. Une semaine à peine après sa prise de fonction, il livre ses premières impressions.
5: Premières impressions très positives. En effet, ça a commencé le 1er septembre avec la rencontre avec l'ensemble des syndicats agricoles et de la Chambre d'agriculture. Donc sentiment véritablement de besoin d'écoute, besoin d'accompagnement de la part de l'ensemble des services de l'État sous l'autorité du préfet, quelles que soient les thématiques, évidemment, dans l'hyper-ruralité, dans la ruralité. Donc l'accompagnement financier des collectivités, l'accompagnement technique, évidemment, en ingénierie de ces collectivités. Également nécessité d'accompagner les besoins de développement économique. Agriculture, on l'a dit, un plan national a été annoncé par la ministre de l'Agriculture. Comment nous adaptons au mieux, en négociant, en dialoguant avec l'ensemble des partenaires, comment adapter au mieux les règles et les lois qui sont édictées par nos législateurs et au niveau central.
0: Il évoque aussi le contexte budgétaire contraint et la baisse des dotations aux collectivités, tout en se voulant rassurant sur l'engagement financier de l'État dans le département.
5: Malgré cette situation très particulière au Parlement, faire en sorte qu'il n'y ait pas de trou et que les politiques publiques puissent quand même être continuées à mener. Le tout, évidemment, en essayant de n'oublier personne. C'est bien l'idée. Malgré ce contexte contraint, l'État doit continuer à agir, l'État doit continuer à accompagner les collectivités et nous avons besoin de fonctionner véritablement en partenariat avec l'ensemble des acteurs du territoire. Il y a de l'État, il y a de l'argent en Lozère, l'État a encore des financements. Moi je découvre un montant de financement lié justement à la situation spécifique de la Lozère, des montants quand même très importants qui permettent à l'État d'être présent et de continuer justement à accompagner ces collectivités. Rien que les 3 inaugurations que j'ai effectuées ce week-end sur un ensemble de dispositifs et un ensemble de bâtiments qui ont été rénovés, c'est un montant déjà de 2 millions d'euros, rien que pour l'État, sans compter les autres partenaires que je remercie d'ailleurs. Ça vous donne quand même une échelle sur un week-end de ce que peut représenter l'accompagnement de l'État. C'est un chiffre qui est important, mais c'est un chiffre qui montre que l'État a encore du financement pour porter ces dispositifs.
0: 16 matchs, 13 victoires et 0 défaite. On vous parle d'une drôle d'équipe. Créée l'année dernière, l'association sportive Horizon Foot Lozère est déjà championne de 5e division. Une équipe un peu particulière. Le club est composé à 90% de joueurs africains. Un effectif peu commun en Lozère et une manière pour certains joueurs de découvrir le territoire grâce à ce projet sportif et social. Lors d'un entraînement, notre reporter Thomas Semler est allé à la rencontre des joueurs. Reportage.
6: Vous connaissiez sûrement déjà les lions du Cameroun ou encore les éléphants de Côte d'Ivoire. Eh bien, il y a désormais...
7: Le cerf de la Lozère.
6: Le cerf, l'animal emblème de l'Horizon Football Lozère, un club né il y a à peine plus d'un an.
7: Voilà, c'est une façon pour nous aussi de représenter cette Lozère qui nous a tous accueillis.
6: Pour son président, Russell Niabé.
7: C'est un mélange de toutes les nationalités, en fait.
6: Un club composé à 90% de joueurs originaires de l'Afrique sud. Subsaharienne, alors forcément dans un département rural et peu peuplé.
7: Oui, c'est étonnant parce que je me souviens lors d'un match, j'avais que des blacks. Ils se sont dit, mais c'est un club que des blacks et tout ça. Mais ça permet aussi aux Lozériens qui n'ont pas l'habitude de croiser les personnes de couleur de s'adapter comme dans les grandes villes aussi.
6: Bon, les gars, on récupère. L'Horizon Foot Lozère, un club de potes, mais également créé pour une idée.
7: C'est un vecteur d'intégration.
6: Notamment pour les mineurs non accompagnés, demandeurs d'asile.
7: Au niveau de la préfecture, ils veulent vraiment voir aussi si vous êtes bien intégré dans la société lozérienne.
6: Sur le bord du terrain, Hubert fait sa séance de sport. Il observe d'un bon œil l'initiative.
8: Dans un contexte politique tendu, avec des évolutions envisagées, c'est un bel exemple de réussite.
6: Du positif aussi dans la bouche de Camara, le capitaine de l'équipe.
9: Oui, ça se passe super bien.
6: Arrivé de Guinée en Lozère il y a 8 ans.
9: On a été les premiers ici à Man.
6: Il clame son amour pour le sport.
9: Le football, c'est dans les sangs, quoi, en fait.
6: Et son département.
9: Les cerfs, ça représente la Lozère. C'est un beau symbole.
0: Et sportivement, une saison qui débute bien. Dimanche dernier, pour leur premier match de 4e division, les cerfs d'Horizon Foot l'ont emporté haut la main, 7-2, contre le FC Margeride. Voilà, c'était cette semaine dans l'actu. Je vous donne rendez-vous la semaine prochaine, même heure, même fréquence.

0: Bien.
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2: Bonjour à toutes et à tous et bienvenue pour ce premier agenda culturel pour la rentrée de ce lundi 7 septembre au dimanche 13 septembre 2026. Et nouvelle saison des agendas culturels après les vacances. Je suis toujours avec Clara Rodier du conseil départemental de la Lozère. Salut Clara.
3: Bonjour Thomas.
2: Passez de bonnes vacances.
3: Très bien, toi aussi.
2: Eh oui, et ben on va pouvoir réattaquer tout de suite par les différentes annonces et les différents événements culturels de cette semaine. Et on commence tout de suite avec ce lundi 7 septembre à 17h30, rendez-vous au théâtre municipal de Bagnoles-les-Bains pour découvrir les fables de La Fontaine. Plus de 15 fables seront interprétées, dont deux en galop, un spectacle qui vous fera redécouvrir les animaux et les humains de La Fontaine à travers des histoires toujours aussi actuelles.
3: Mardi 8 septembre à 18h30, direction le théâtre municipal de Bagnoles-les-Bains pour une soirée conte et récit avec Chantal Ferrier autour du spectacle « Ma grand-mère est une sorcière ». Une plongée dans les histoires de ces femmes de l'ombre, de nos familles et de nos villages qui ont transmis leur savoir, leur courage et leur bon sens. Un moment de partage à découvrir à partir de 8 ans.
2: Et pour démarrer ce week-end, les vendredis 11 et samedi 12 septembre à partir de 19h, rendez-vous à la baraque de Guinée à Saint-Sauveur-de-Peyre pour la première édition du Festiouf 48. Deux soirées de musique alternative avec notamment Piotr, Zika Leon, Gloomy Glimmers, Brigitte Bopp et également le groupe local langonais Red Cosmic Orchestra.
3: Vendredi 11 septembre à 20h30, rendez-vous à l'église Notre-Dame à Marvejols pour un concert autour de l'univers de Star Wars. L'organiste Pierre Barthez vous fera voyager à l'orgue dans la musique de cette galaxie lointaine. Et le lendemain, donc premier jour de week-end, on vous donne rendez-vous le samedi 12 dès 15h pour l'ouverture des scènes croisées de Lozère qui ouvrent leur saison 2026-2027 au domaine de Boissé à Saint-Enimier. Fanny Prudhomme, directrice des scènes croisées, nous en parle.
4: On ouvrira la saison avec un spectacle cirque-concert, Naouros, de la compagnie La Meute. Donc c'est une très belle proposition qui allie le cirque, l'acrobatie aérienne et la musique. L'artiste Baoz Temo revient. Il dit qu'il nous livre sa tempête intérieure et comment il a pu trouver sa place, lui qui a pu subir aussi certains préjugés lié à sa double culture, et il vient en nous faisant vraiment vibrer au son de sa musique. Il joue du saz et aussi comment il se met en risque physique de ce qu'est sa performance d'artiste de cirque, qui sera ensuite suivie d'une performance culinaire de Sarah Arakat. Sarah est en résidence au mois de septembre au Four à Pain sur le Cosméjean, où elle mène un travail sur les gestes de fabrication du lait et les paysages qui rendent cela possible. Et donc la performance culinaire sera vraiment liée à ce travail autour de la couleur blanche, autour du fromage, avec une dimension aussi implicative, participative des personnes présentes. Et qui sera suivi d'un spectacle qui s'appelle « Trois contes et quelques » du groupe Merci sur un texte d'Emmanuel Adely. Et là, c'est une réécriture cruellement drôle, grinçante, des contes de Perrault.
2: Et puis, dernier événement à vous communiquer, c'est ce samedi 12 également, la salle des fêtes de Chanac va accueillir le Nucléaire Fest, un rendez-vous incontournable pour les amateurs de métal et pour ceux qui souhaitent découvrir cet univers. Et à l'affiche de cette édition 2026, par exemple, les groupes C.D. Larson, Destiny, Mortuary, Blooming Discord, Echoes of Hate ou encore World Elders, de la musique, mais aussi un bar et des petites restaurants sur place pour profiter pleinement de la soirée. Merci d'avoir suivi ce premier agenda donc de la saison 2026-2027 en partenariat avec le conseil départemental de Lozère. Et on va reprendre notre phrase fétiche de fin d'agenda.
3: Bonne semaine culturelle à tous.

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